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1: On reçoit vraiment des gens qu'on aime beaucoup ici ce soir. Salut à tous, on a fait le plein, je veux que ça s'entende. Bonsoir. Voilà de belles émotions en perspective ce soir encore. Avec, c'est là combien ? 233e Black Session. 223e, merci de me corriger, Michel Soulier. Oui, Black Session très attendu, je vois, puisqu'on a fait le plein jusqu'au bout du bout. Et c'est un peu normal, parce que depuis 3 mois que je vous passe presque tous les soirs un extrait de leur nouveau petit chef-d'œuvre, enfin disponible depuis lundi dernier, je ne m'étonne pas que ça se bouscule un petit peu, et c'est tant mieux. Voilà, je suis ravi d'accueillir pour la deuxième fois ce groupe un peu, qu'on peut dire atypique quand même, hein, puisque... Ils ont été touchés par la grâce, comme ça, à la fin des années 90, après des débuts un peu chaotiques. Je pense que tous ceux qui adorent la musique sophistiquée et aérienne de Mercury Rêve aujourd'hui auraient fait un petit peu la grimace avec leurs expériences bruitistes de leur début. Voilà. Mais aujourd'hui, n'ayez crainte, finesse et élégance sont au rendez-vous. Vous allez voir ça tout de suite. Le show dure à peu près 1 heure et je n'ai pas l'intention d'en perdre une miette. Je vous demande d'accueillir Mercury Rêve. Merci.

Mmh.

0: Et voilà.
1: Bienvenue dans l'univers onirique de Mercury Rêve. C'est leur deuxième Black Session ce soir en direct du 105 de la Maison de la Radio à Paris. Très détendu, Jonathan.

avec sur la dernière note un grand sourire de Jonathan Donahoe, leader du groupe, qui revenait tout à l'heure sur l'époque dont je parlais un peu plus tôt, où seul Grace Hopper, le guitariste du groupe, savait quelque chose de la musique et où ils essayaient désespérément d'imiter Sonic Youth.

Très touchant, Jonathan, tout à l'heure, quand il revenait avec beaucoup d'émotion sur l'époque où on l'entendait, l'époque des débuts, où on l'entendait aussi avec les Flaming Lips.

My Love, un des titres du tout nouvel album de Mercury Rêve, The Secret Migration, dans les bacs depuis la semaine dernière. Ils sont sur la scène du 105 en Black Session, en direct sur France Inter.

Vermilion, un autre titre du nouvel album de Mercury Rev, The Secret Migration. Plus rock peut-être, ou avec du moins une section rythmique plus présente. Il y a d'ailleurs un nouvel élément au sein du groupe et quelques changements. Jeff Mercer a laissé sa batterie à Jason Miranda pour passer au clavier.

0: Ce garçon a l'air particulièrement heureux quand il est sur scène. Quel sourire.
1: Six minutes.

Quel joli feu d'artifice et quel timing pour conclure Mercury Rêve qu'on retrouvera en concert le 24 mars à l'Élysée Montmartre. C'est la fin de cette Black Session d'exception. Bonne fin de soirée à tous. À demain pour encore un peu de musique pas comme les autres.

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0: Moi, je préfère la bicyclette. 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

0: Mais pour faire les massages, il existe aussi un tas de petits appareils.
1: Qu'est-ce que vous en pensez?
2: Ah bien sûr, je pense que beaucoup d'appareils sont efficaces.

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0: Oh là là, vous n'êtes pas beaucoup soignée dans l'année, madame. C'est un conseil que je vous donne. Vous devriez vous soigner beaucoup plus souvent dans l'année. Vous avez assez bien de points noirs. Enfin, ne vous tracassez pas, nous allons arranger ça.
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0: Bah ouais.
1: Bah ouais.
0: Bah ouais.
1: Bah ouais.
0: Bah.
1: Attends, il y a un groupe qu'on va voir exclusivement live à Bah ouais.
0: Bah
1: ouais.
0: non,
1: Ouais. Hein.
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Vous êtes un con. Être con n'est pas vraiment gênant en soi. Non, l'ennui, c'est que les cons se sentent souvent obligés de le faire savoir. C'est l'usage intensif de la connerie qui est pénible. Alors vous êtes toujours volontaire, pas de répit. Toutes les matières premières finiront par s'épuiser. Et pour la connerie, aucun risque. Vous êtes là, vous et beaucoup d'autres. Le vrai problème dans la chasse aux cons, c'est qu'il y a trop de gibier.

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0: Bonjour à tous, vous êtes bien sur Radioactive. On démarre une nouvelle série qui s'appelle À l'aube de nos territoires, en écho au livre qu'on est en train de sortir, de publier. Donc moi je suis Virgile Prudhomme, photographe et co-animateur de l'émission Les Agités du Local, une fois par mois sur Radioactive, le troisième mardi du mois. Et depuis quelques mois, on travaille sur un livre avec Julien Guimard, qui est instituteur et écrivain, Aurélien Prudhomme, mon frère qui est graphiste, et Canel Mingo qui est aquarelliste et qui vit en Guadeloupe. Ce livre présente donc 18 portraits de producteurs et de structures locales qui font l'éloge des circuits courts, de la production biologique, etc. Et donc on va à la rencontre de ces producteurs pour faire des interviews cette fois, et on va démarrer avec Rémi et Jennifer de l'ESAT, la ferme du Gapot, qui Bonjour. Est à Solies, Pont, la Farlette d'ailleurs, je sais pas, c'est entre les deux. Et voilà, donc on va, ils vont vous expliquer un petit peu, vous raconter leur histoire et vous dire qu'est-ce que c'est l'ESAT. Alors si vous pouvez déjà vous présenter tous les deux en quelques mots.
2: Alors moi c'est Rémi, je suis à l'ESAT, la ferme du Gapot, depuis une année et je travaille pour l'association AVAT depuis 2 ans. J'ai un parcours de 21 années dans la marine nationale et je me suis reconverti dans l'aide à la personne, notamment en ESAT. Et notre atelier, c'est l'atelier du maraîchage.
3: Bonjour, moi c'est Mademoiselle Bourgeon, Jennifer. Alors moi je suis ici à l'ESAT, la ferme du Gapot, depuis maintenant 6 mois. C'est la première fois que je travaille dans le médico-social. Et avant ça, moi j'ai toujours été agricultrice, donc j'avais ma propre entreprise que j'ai fermée, de fleurs comestibles et de légumes. Et sinon la viticulture depuis que je suis jeune. Donc c'est une première pour moi d'aider les personnes, mais j'adore ça. J'adore en fait concilier les deux, le médico-social et l'agriculture. C'est très enrichissant.
0: Génial. Alors, où on est ici ?
2: Alors, on est à l'atelier maraîchage, comme je disais. On est à Solies et on développe les compétences de personnes en situation de handicap dans le maraîchage pour nous, mais toute l'association œuvre pour les aider dans leur vie sociale également. De tous les jours. Nous, c'est le petit plus, c'est aux valeurs auxquelles on croit, c'est-à-dire que l'insertion sociale par le travail, c'est une valeur qu'on essaie de leur transmettre.
0: D'accord. Et donc, l'ESAT, c'est un établissement donc, qui accueille un public en situation de handicap. Qu'est-ce que c'est cet établissement ici à Solies ? Qu'est-ce qu'on y trouve
2: Alors, on y trouve d'autres ateliers, effectivement, comme celui des espaces verts, avec 4 équipes qui partent sur Solies et les alentours pour faire de l'entretien espace vert. On a également un atelier cuisine et service en salle au restaurant La Ferme du Gapot, ouvert au public hein, tous les midis de la semaine, et l'atelier maraîchage.
0: Alors, et pour info, le restaurant, j'invite tous ceux qui nous écoutent à aller faire un tour, parce que très honnêtement, on y mange très très bien et les prix sont vraiment très corrects. Et le cadre est vraiment chouette aussi. Concrètement, qu'est-ce qui se passe ici au maraîchage ? Qu'est-ce que c'est une journée type, on va dire ?
3: Alors, une journée type, bah déjà, on les accueille, donc on les pointe tous les matins à 7h40.
0: Combien il y a de travailleurs ici, à peu près ?
3: 70, à peu près.
0: Au maraîchage ?
3: Non, dans tous les AT. Dans tous les AT, voilà. Au maraîchage, nous, on est 17 ou 17. D'accord. 17, donc voilà, ça commence par le pointage, on leur dit bonjour, etc. Voir un peu comment ils se sentent aussi, hein, c'est important de voir dans quel mood ils sont le matin, quoi, quand on fait l'appel. Ensuite, on va aller chercher, souvent, on fait la navette. Donc nous, au maraîchage, on fait la navette pour Solies-Pont le matin.
0: Vous allez les chercher à leur domicile ou il y a
3: non.
0: un foyer ?
3: Non, c'est devant la Copsol Fruits à Solies-Pont, c'est l'arrêt, voilà, on va les chercher là. Après, il y a aussi une navette pour la Farlède. Ensuite, ben, on va au maraîchage, ils se changent, etc. On va au maraîchage, on dit les ordres du jour. Et puis après, la récolte, la mise en place du stand. Et voilà. Et après, ben, souvent, il y a des plantations, ou alors il faut faire du tracteur. Fin...
0: J'imagine que l'activité, elle diffère selon la période de l'année.
3: Ah oui, exact.
0: Selon,
3: voilà. Ben là, en ce moment, on a beaucoup de travail, hein, comme tous les agriculteurs, vu que c'est le printemps. Donc en ce moment, c'est un petit coup de bourre. Mais nous, on a une bonne équipe. Hein. Dans l'ensemble, on est contents.
0: D'accord. Et donc la production du maraîchage, elle est vendue au public ?
3: Elle est vendue au public.
0: C'est quoi les destinations, en fait, différentes de ce qui est produit ici ?
2: Alors, la priorité reste le stand de vente au bord du champ, hein, que j'invite également tout le monde à venir découvrir.
0: Ah oui, des beaux légumes, fruits de saison. Je ne sais pas s'il y a un label bio, mais il n'y a pas de, oui. Vraiment... Il y a un label bio. Ouais.
2: Voilà. Alors, on est passé bio depuis un mois. Là, tout ce que l'on plante cette saison seront bio, même si depuis des années, l'agriculture au maraîchage est raisonnée.
0: Si c'est bio maintenant, c'est qu'il y a, y a une vigilance avant.
2: Exactement. Ouais. Il faut 3 ans pour passer bio. Donc, on a fait cette démarche. Maintenant, nous avons d'autres clients, notamment les cuisines collectives, qui fournissent des EHPAD, des foyers. On essaye de fournir les produits de saison, car on fait tout quasiment en plein champ. Il n'y a absolument pas de serre ou autre. Donc voilà nos clients principaux. Et après, de temps en temps, on a des vendeurs pendant la belle saison de bord de route, qui viennent aussi se fournir chez nous.
0: Et le restaurant aussi.
2: Évidemment, ouais, le restaurant qui nous prend quotidiennement des produits, même en période basse. La boucle est bouclée, j'ai envie de dire.
0: Ouais, on ne peut pas faire plus court comme circuit.
2: Exactement.
0: T'as le champ, puis à côté, t'as le restaurant. Et c'est vrai que pour le livre, on a fait l'interview aussi de Yann Bescon, qui est le chef du restaurant. Et c'est passionnant, voilà, d'avoir des gens comme vous qui s'investissent et de mêler à la fois ce travail de la terre, ce travail en cuisine, avec toute cette passion qu'on a pu ressentir. Et que j'invite aussi les gens à découvrir dans notre livre, parce que on sent en fait les étincelles, quoi. On sent qu'il y a de l'animation, que c'est des vraies vocations, et de mêler ça avec tout cet aspect social, c'est vraiment des très belles initiatives, quoi, des beaux projets de vie. Qu'est-ce que c'est, je parlais d'une journée idéale, mais qu'est-ce que c'est une année idéale? Ou même qu'est-ce qu'on peut rencontrer comme problématique sur une année?
2: Alors, une année idéale, c'est celle où, puisqu'on fait de l'huile d'olive aussi, c'est toujours une période critique pour nous, car on a à peu près, en bonne récolte, on peut monter jusqu'à 3 tonnes d'olives, toujours avec nos travailleurs. Alors, on a des parcelles à nous, on a des parcelles aussi chez les particuliers qui sollicitent notre intervention pour la récolte. Et on échange, évidemment, après le passage au moulin, un pourcentage sur l'huile. Donc ça, c'est quelque chose de très important pour nous dans une bonne saison. Et après, il y a la saison estivale, évidemment, hein, les classiques, les tomates, les aubergines. Tout. C'est des points de vigilance et d'attention qui commencent dès le mois de janvier. On a notamment beaucoup travaillé cet hiver à redonner de la nourriture au sol, en y apportant du fumier, en faisant des engrais verts, pour justement que cette période-là soit la meilleure possible. On profite de l'hiver toujours pour ça. Et évidemment, sans parler de la culture elle-même, nous, nos bonnes années, c'est quand nos travailleurs prennent du plaisir sur ce qu'ils vendent, sur ce qu'ils récoltent, parce que c'est doublement gratifiant. On peut se satisfaire soi-même d'avoir fait une tonne de tomates, mais c'est 10 fois plus satisfaisant quand des travailleurs en situation de handicap y ont participé.
0: Et oui, parce que l'idée de cet établissement, c'est quand même de permettre à ces travailleurs de s'insérer ou de se réinsérer dans une vie sociale ou une vie normale, entre guillemets. Donc effectivement, la production, c'est quelque chose, mais tout ce travail-là social, c'est au moins la moitié du volet.
4: C'est quoi, un V12?
5: Lamborghini 1978.
4: Et Lamborghini faisait des tracteurs d'ailleurs avant. Hein,

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2: Est-ce que vous êtes dépendant quand même du climat, de la météo? Est-ce que là, ces derniers temps, vous voyez des changements ou est-ce qu'il y a des... Est-ce que ça impacte d'une façon assez marquante la production et du coup aussi le travail avec les...
3: Ah ben tout à fait, mais ça c'est un problème d'agriculture en fait.
2: Évidemment.
3: Parce que notre patron c'est le temps, donc on peut pas tout gérer non plus. Après là, moi je trouve que cette année ça va pour le moment, à part les grosses pluies et les vents qui...
2: Il y a eu beaucoup de pluies,
3: surtout les vents violents voilà, qui ont arraché pas mal de bâches de serre, mais ça on n'est pas les seuls, hein. Tous les confrères agriculteurs ont eu ce problème-là. Mais sinon, à part ça, question de température, etc., ça va, hein, on s'en sort bien pour le moment, je trouve.
2: Vous n'avez pas eu de choses trop marquantes jusque-là? Vous arrivez à vous adapter?
3: Oui.
4: Disons que le temps nous ralentit ou nous accélère. Donc là, disons qu'on a été un peu ralenti. Je prends un exemple sur les pommes de terre. Toute cette pluie, elles ont mis beaucoup de temps à sortir. Donc, comme je le disais, on fait beaucoup de plein champ. On dépend clairement de ça, c'est sûr.
2: Se pose une question aussi de la gestion globale de tout ça. Sur quoi ou sur qui vous pouvez compter un peu au quotidien ou sur une année? Est-ce que vous avez des aides, des supports, des soutiens extérieurs, des soutiens de... Ça dépend de l'association LAVATS, qui est une association territoriale. Voilà, comment ça se passe un peu au quotidien pour que cette activité de l'ESAT au sens large puisse perdurer, exister?
4: En fait, on a beaucoup de soutien déjà de la direction générale de l'AVAT hein, qui passe quand même nous voir. La directrice vient voir un petit peu ce qu'on apporte parce qu'on reste une nouvelle équipe qui est arrivée il n'y a pas longtemps sur un maraîchage, un atelier qui existe depuis 30 ans. Donc, elle s'y intéresse beaucoup. Il y a beaucoup de dynamisme de notre part et la direction suit. Donc, on est content. Au quotidien, je n'irai pas dire jusqu'à ce que ce n'est pas un soutien quotidien, mais hebdomadaire clairement. Et nous après, dès qu'on a besoin d'outils hein, pour justement que ce quotidien s'améliore, on a des réponses
3: Ou même de formation même. On peut aussi demander des formations. Ouais. Voilà, ils nous suivent sur ça pour la montée en compétences.
2: Oui, parce que vous venez pas forcément du maraîchage à beurre. Enfin, toi, Jennifer, tu disais que tu étais dans l'agriculture déjà.
3: Oui, moi, oui.
2: Toi, Rémi, tu n'étais pas là-dedans.
4: Pas du tout. Non, pas du tout, non. Non, les seules compétences que j'avais, entre guillemets, c'était ma gestion d'équipe, le management en général. Et c'est très largement applicable ce que j'ai vécu pendant 20 ans à des personnes en situation de handicap. Et dans un maraîchage qui est une micro-entreprise avec beaucoup d'aspects, c'est surtout cette diversité qui a fait que je m'y suis investi en mobilisant toutes mes compétences. Le maraîchage, c'est aussi une histoire d'expérience. Donc au bout d'un an, ça y est, j'ai fait mes 4 saisons, je prends du retour d'expérience pour la prochaine et cette année servira celle d'après, et ainsi de suite. Voilà comment on fonctionne avec Jen et la direction nous suit. Comme je le disais, donc
2: c'est top. Confiance.
3: Parce qu'après, on reste un bon binôme. Parce que on a des compétences complètement différentes. On se complète parfaitement. Quoi.
2: Oui, parce que toi, du coup, tu vas apporter des connaissances.
3: Au champ. Et Rémi, au champ aussi. Mais plus, voilà, ce qui est bricolage, gestion d'équipe, que moi, j'ai encore un peu du mal, vu que c'est la première fois que je fais ça. Ouais. Donc c'est vrai qu'on se correspond bien sur ce poste.
2: Ici, au maraîchage, je vois que vous avez aussi des produits. Je vois des petites conserves qui me rappellent vaguement celles de l'économe. Est-ce qu'il y aurait un petit peu des partenariats, des choses qui existent comme ça avec d'autres... donc l'économe qui seront aussi dans le livre d'ailleurs, entre parenthèses. Est-ce que vous travaillez comme ça avec d'autres structures et de quelle manière et avec qui?
3: Alors nous là, on est en train de développer la fleur comestible aussi, entre autres. Donc on a plusieurs... Moi j'ai plusieurs partenaires. Déjà.
2: Et toi, c'était ce que tu faisais avant?
3: Oui, voilà. Donc, en fait, mes clients vont venir ici maintenant. Il y a Mama's Kitchen, je ne sais pas si vous connaissez. Elle travaille avec le sans gluten. Elle est un peu connue sur le secteur. Elle viendra nous acheter des fleurs. Il y a certains restaurants aussi. Donc, après, moi, c'était plus vers Rock Baron. Donc, maintenant, il faut qu'on développe, en fait, ici.
2: Ici, ouais.
3: Ici, mais ça, dès qu'on a la production, on fera un tour, on fera un peu de pub, etc. Après, on développe aussi beaucoup les réseaux. On a Instagram. C'est Maraîchage Gapo et aussi Facebook.
2: Oui.
3: Pareil, je crois que c'est Maraîchage Gapo. Donc voilà, on développe aussi beaucoup ça. Et voilà, et après avec l'économe, quand on a un trop de légumes, ils nous font, là, vous voyez, on a fait le pesto de blettes, le houmous de poivron, on essaye avec elle
4: de développer de nouvelles recettes en fonction de ce qu'on a. Ouais. Le pesto de blettes, c'est vrai qu'on n'y avait pas pensé. Mmh. C'est eux qui nous ont suggéré, ils nous ont même apporté un échantillon. Mmh. Elles attendent notre retour à chaque recette, des clients.
2: Ouais, elles ont une très bonne dynamique, des très bonnes idées et des très bonnes recettes.
3: Exact.
2: Moi, j'invite aussi tout le monde à goûter leurs petites conserves. Avant, vous avez essentiellement des confitures et puis sont passées des conserves salées et c'est vraiment excellent. Merci beaucoup. Je vous rappelle le titre du livre « À l'aube de nos territoires » que vous pouvez aussi retrouver sur Facebook et sur Instagram. Un grand merci à la direction de Les Ateliers du Gapo, à la direction de Lavat. Merci à vous deux, Jennifer.
3: Merci
2: et
3: à vous.
4: Merci.
2: Et à très bientôt dans le livre sur les ondes ou les AT.
3: Avec plaisir. Merci.
4: Merci à vous.
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0: Alessandra.
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0: Salut les poulets frits. Il fait chaud.
1: C'est l'été.
0: On n'a jamais autant aimé ce Mistral.
1: Et ce petit mois de juillet, on est ravis de se retrouver avec vous.
0: C'est l'effet vent dans les branches. Une heure d'aération de testons. Avec une compagnie bien nombreuse aujourd'hui.
1: On est très nombreux et on va vous présenter tout ce petit monde. Mais d'abord, place à l'Espagne. Avec l'aventura Emiliano. Rihi.

0: Merci Emiliano. Et bienvenue donc à notre sixième émission du Vent dans les branches. Et pour ce soleil donc, je vais vous parler, on va parler beaucoup de l'or aujourd'hui. Je m'étais fait la réflexion quand on avait pensé à l'époque que Christophe Colomb, il est parti conquérir soi-disant les Indes et qu'il est arrivé en Amérique latine. Et donc, ils ont découvert toutes ces richesses, des trésors, des tonnes d'or chez les Incas, et qui en fait, là-bas, ont une valeur qui n'était pas économique mais qui était sacrée et qui était un symbole d'une richesse spirituelle en fait, hein, et c'était, qui était, alors était beau, c'était beau d'avoir de l'or, ils en avaient beaucoup. Et qu'est-ce qu'on a fait nous, bien sûr, les Occidentaux, déjà à la Renaissance, on est allé piller cet or, massacrer cette population, et cet or on l'a ramené, et nous qu'est-ce qu'on en a fait? On a fait de la marchandise, on l'a utilisé en fait pour autre chose, et c'était déjà le début de cette escalade occidentale. Et c'est donc pour ça qu'aujourd'hui, on a choisi avec Dragos une invitée toute particulière et très importante pour nous, parce qu'elle est là depuis longtemps et qu'elle est importante dans cette région. Elle apporte des valeurs, elle représente des valeurs qui sont très importantes, je pense. C'est Dominique Bardin qui habite à Carqueiranne et qui cultive avec son mari de la spiruline et fait plein d'autres choses. Donc, bonjour Dominique, merci d'être avec nous ce mois de juillet.
1: Bonjour Alessandra.
0: Bonjour Dragos. Bonjour. Salut Dominique. Alors, est-ce que tu peux me parler un petit peu de comment tu t'es retrouvée à Carqueiranne? Qu'est-ce qui t'a amené dans ta vie à arriver là, en fait?
1: Eh ben, en 2007, l'aventure a commencé avec la spiruline, une installation de spiruline, et on était parmi les premiers à cultiver la spiruline en France, qui est une micro-algue qui est très riche en protéines et très intéressante au niveau nutritionnel. Mmh. Donc c'est ce qui nous a amené à nous trouver dans des serres à Carqueiranne pour cultiver cette spiruline.
0: Donc au départ, c'était ça le projet, hein ? C'est ça ? Et sinon, toi, à la base, quelles sont tes valeurs ? Est-ce que tu as fait des études particulières dans ce domaine ? Est-ce que tu as toujours été intéressée par l'agriculture, etc. ?
1: Alors moi, j'ai fait des études scientifiques. Et puis après, j'ai été enseignante pendant une vingtaine d'années.
0: Ah oui, quand même.
1: Dans les lycées agricoles, où j'ai enseigné au début la physique, la chimie, et puis au fur et à mesure, les sciences biologiques, qu'on appelle les sciences naturelles, et l'écologie.
0: D'accord. Voilà.
1: Et donc, en 2007, changement de vie, j'arrête l'enseignement et on démarre l'aventure spiruline.
0: Super. C'est la première des activités, parce que vous verrez, ce n'est loin d'être la seule que Dominique a développée. Moi, j'ai envie d'écouter encore un peu de musique. Alors, Dragos, tu me parles d'abord tout, Dragos.
2: Si, commençons par un petit son qui va nous mettre bien pour commencer l'été.

0: C'était Beyrouth, Gericals Unicorn.
1: Merci Dragos, on est en direct sur Radioactive dans l'émission Du Vent dans les Branches avec une bonne petite palette d'invités aujourd'hui. Je vais vous laisser présenter au fur et à mesure. Donc pour l'instant, on est toujours avec Dominique Bardin, la spiruline. Dominique, donc, tu veux me parler du coup des autres activités autres que la spiruline ?
2: Donc après la spiruline, moi je me suis lancée dans tout ce qui va être maraîchage. Je me suis formée en permaculture. Et puis j'ai planté des arbres fruitiers. Et sous ces arbres fruitiers, on a pu mettre en place des jardins partagés. Mmh. Aujourd'hui, on a 40 jardins partagés.
1: Ah, c'est génial.
2: Voilà. Parallèlement à ça, j'enseigne le Qigong. En fait, ce qui m'intéresse, c'est le bien-être, on va dire, de l'humain et de la terre. D'où l'idée de cultiver en permaculture. Et en fait, je ne sais pas si vous connaissez, mais la permaculture, il y a trois grands principes. Le premier, c'est de prendre soin de la terre, donc avec des pratiques culturelles qui respectent la terre, qui la régénèrent. Le deuxième principe, c'est de respecter l'humain. Donc c'est vrai qu'à chaque fois, on va adapter des planches de culture en hauteur pour des gens qui ont mal au dos. On ne va jamais retourner le sol. Et en fait, après tout ça, après avoir respecté la terre, l'humain, on crée de l'abondance, forcément, de la biodiversité, et on la partage. C'est le troisième principe de la permaculture, c'est le partage.
1: Et en fait, donc, du coup, tu proposes à des gens qui n'ont pas de jardin de pouvoir venir cultiver sur tes terres.
2: Voilà, sous les arbres fruitiers qui ont été plantés au début dans la première production qui était envisagée. Donc, il y a une grande biodiversité, et c'est vrai que finalement, avec ces jardiniers qui viennent et qui font chacun leur jardin, ça crée beaucoup de petits paysages avec des fleurs et des insectes qui viennent et énormément de biodiversité dans tous ces petits espaces.
1: En plus, je ne sais pas si vous êtes déjà, je sais pas, les auditeurs qui n'ont pas encore visité la serre de Dominique, elle est incroyable. Et c'est un lieu vraiment complètement magique, qui est complètement la campagne au-dessus de la mer, telle qu'on peut la rêver. C'est très, très beau. On peut dire ouais, que c'est au Canba, c'est ça hein. Ouais, vraiment très très très joli.
0: Et donc tu as un verger hors des serres aussi ?
2: Alors il y a un verger hors des serres avec les arbres fruitiers et les jardins. Et dans les serres, au fur et à mesure, j'ai pris une activité d'agricultrice et je me suis spécialisée dans l'agriculture de fruits tropicaux. Parce qu'à un moment donné, quand j'ai vu que par exemple les cerisiers ne produisaient plus par manque de froid en hiver, là on se plaint de la chaleur, mais le gros problème c'est quand même le manque de froid l'hiver. Et ici, on est dans un climat où normalement, certains arbres ont besoin de froid. Et aujourd'hui, ce n'est pas le cas. Et du coup, je me suis dit, mais qu'est-ce qu'on va manger demain si nos fruits locaux ne poussent plus ? Et là, j'ai commencé à faire des expérimentations avec des tas d'arbres qu'on appelle tropicaux exotiques et qui aujourd'hui sont devenus endémiques complètement.
0: D'accord, je comprends pourquoi le cerisier de mon enfance est mort. Alors, manque de froid.
2: Exactement.
0: D'accord.
1: C'est fou. C'est vrai qu'avant, je me rappelle, j'habitais à Sainte-Anastasie il y a une dizaine d'années et il faisait moins 8 des fois l'hiver en Provence verte. Donc, ce qui n'est plus absolument plus le cas. Absolument plus. Ouais.
0: On a de moins en moins de gelées. Ouais. Les gelées de mai, les seins de glace.
2: Voilà, surtout en bord de mer, en fait, on a un microclimat qui fait que la température ne descend pas en dessous de 5 degrés. Et il faut arriver à changer un petit peu la façon de cultiver et du coup, peut-être aussi la façon de consommer peut-être de nouveaux légumes.
1: C'est ce que tu vas nous dire tout à l'heure. Au niveau des locations, tu loues en fait ces petits jardins, c'est ça ?
2: Oui.
1: Tu les loues, je crois qu'une somme complètement modique.
2: Oui, le but, c'est que les gens arrivent à avoir leur propre potager et faire un lien à la terre. Parce qu'aujourd'hui, on se rend compte que ce lien à la terre soigne les gens, soigne l'humain finalement.
1: Bien sûr,
2: on vient de la terre. Avant, on était tous
1: connectés à cette terre. En fait, en se connectant à la terre, on se connecte à notre nature quand même, à une nature, une partie de nous-mêmes.
2: Ça s'appelle l'ortithérapie, H-O-R-T-I, hein, de l'horticulture. Et aujourd'hui, on met même cette science-là dans certains hôpitaux pour soigner des dépressions. Donc cette relation à la terre, elle est essentielle et primordiale, pour notre équilibre.
0: Mais oui, on se coupe avec le bitume et les revêtements et on s'aseptise, on se climatise, on s'enferme. Et du coup, on est totalement déconnecté du vivant, de la couleur, de la matière.
1: Et puis on bétonne. De l'organique, en fait. Hein,
0: ouais, exactement.
1: Vivant, c'est ça, hein. C'est vrai, on a besoin.
0: Ouais. Et c'est ça qui est bon quand on vit ici au bord de la mer, c'est qu'on a toujours la chance d'avoir la mer qui préserve contre l'urbanisation. On a toujours cette étendue de nature, de grand.
1: Ouais, de littoral quand même relativement protégé, ouais. Chez nous en tout cas. C'est vrai, tout à fait. Une petite peau de Rick Satie, s'il te plaît. Emiliano, mon guitariste, c'est aujourd'hui, j'ai l'impression d'avoir un musicien qui est avec nous. Allez, c'est parti.

0: Yo.
1: On va voir.
0: Come back.
1: Yes. Merci Radioactive pour cette émission. Enfin, je vais vous présenter. Allez, je fais une petite incartade. Là, je vais attendre la fin d'interview de Dominique. Mais en fait, je vais vous présenter parce qu'on a, on est trop nombreux aujourd'hui sur le plateau. Donc, je vais vous présenter. En fait, aujourd'hui, on a fait venir la jeunesse parce que j'avais besoin qu'elle témoigne. Étant donné, vous avez vu cette canicule, on a besoin de témoignages et je veux que notre jeunesse, c'est à eux qu'on leur cède cette planète. Je veux savoir comment ils vivent les choses, donc j'ai invité pas n'importe quel jeune, ils sont magnifiques, ils sont beaux comme des dieux. D'abord le plus grand, le plus beau, le plus intelligent, c'est Dimitri.
2: Bonjour à tous.
1: Voilà, Dimitri, 18 ans, tu peux te présenter, juste qu'est-ce que tu fais comme étude?
2: Alors moi je suis en étude d'ingénieur dans l'environnement.
1: Okay.
2: C'est à Rennes.
1: À Rennes, ouais. Donc super, c'est bien d'avoir ton avis, petit jeune. Une petite perle magnifique avec une chevelure de lionne, une petite actrice de théâtre qui fait mille choses, elle est extraordinaire, c'est la fille de Dominique, c'est Fleur.
3: Bonjour.
1: Merci d'être avec nous, Fleur, on a vraiment envie d'avoir ton avis parce que je sais qu'elle est, c'est une fille qui pense et qui pense de choses très intéressantes. Donc voilà. On a bien sûr notre artiste qui crée de la musique, qui compose, qui est éloquent, qui joue de la guitare, c'est Emilien ce soir.
4: Bonjour tout le monde.
1: Cet après-midi, plutôt ce matin.
4: Eh bien écoutez, Emilien, je suis en licence d'économie et de gestion à Vannes et j'ai 19 ans.
1: Ouais, et tu joues de la guitare.
4: Et je joue de la guitare.
1: Voilà, et tu composes, et tu fais du hip-hop, et
4: ouais,
1: bien
4: tout ça,
1: sûr, et tu fais plein de choses.
4: Je fais plein de choses, voilà, je prends du temps pour apprendre.
1: Voilà, exactement. Donc, et puis on a la plus belle, un soleil avec nous ce soir, ce matin. Pourquoi ce soir? Ce matin, un soleil avec nous, parce qu'on a fermé les volets, alors on est comme dans la nuit là. C'est Maëlys.
5: Et bonsoir, bonjour.
1: Bonjour. on se trompe avec ces spots. Ouais, donc bonjour Maëlys. Voilà, merci d'être venue. Maëlys, qu'est-ce que tu étudies?
5: Alors moi, je suis en première année de licence à la Sorbonne et je fais deux licences, donc je suis en droit et en sciences politiques.
1: Super.
5: Voilà.
1: Bah, je pense que moi, Maëlys, c'est une fille extrêmement brillante. Je sais qu'elle a énormément de choses à nous dire et ils sont... Voilà, donc je suis ravie qu'ils soient là avec nous ce jour. Alors, on va revenir sur Dominique, s'il vous plaît. Dominique, donc, allez, on va parler de ton activité suivante. Quelle est donc cette activité aussi que tu fais sur cet espace?
6: Eh bien, j'enseigne aussi le Qigong, qui est un art interne millénaire. Ça a 4000 ans, le Qigong. C'est une branche de la médecine chinoise, en fait. Et ça part du principe qu'il y a ce qu'on appelle le Qi. Alors, nous, on va traduire ça par énergie. Mais ça ne veut pas dire grand-chose parce qu'on a de l'énergie thermique. Voilà. Donc c'est du chi qui circule à l'intérieur de nous, le long de méridiens. Je ne sais pas si vous êtes déjà allé voir des acupuncteurs. Ce chi, on le récupère du ciel, de la terre, de ce qui nous entoure. Donc c'est important d'avoir un environnement sain, positif. Et ça circule dans les méridiens. Et avec le Qigong, on arrive à relier le corps et l'esprit par l'intermédiaire de mouvements et du souffle très lent. Et donc, on fait des séries différentes en fonction des saisons et on se maintient en bonne santé en prenant soin de nos émotions et de nos organes internes, surtout.
1: Mmh. Voilà, chouette. C'est magnifique. Moi, j'en ai déjà fait. C'est vrai qu'une fois, je me suis bloqué le dos et juste avec quelques exercices de Qigong, toute énergie a recirculé dans mon corps. C'est extraordinaire, le Qigong. C'est vrai, moi, j'aime beaucoup, beaucoup. Voilà, donc professeur de Qigong. Et alors, moi, l'activité qui m'a quand même le plus intéressée, c'est la papaye, mais on en parlera après une petite interlude de musique. Dragos.
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8: Ça, c'est Anti-Love Song. Betty Davis.
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8: Elle explique pourquoi elle ne veut pas être amoureuse de lui.

0: Allez, allez, allez,
1: C'est
0: parti. Donc, Dominique Bardan, Spiruline de Kerkeran. Parmi, donc, moi, ce qui m'a vraiment. Ce pourquoi vraiment je pensais que tu devais vraiment, c'est important que tu viennes sur ce plateau, c'est par rapport à ce que tu fais surtout avec, avec tes fruits exotiques dans ta serre. C'est magique, sa serre elle est magique. D'ailleurs, avec des poulets, avant il y avait des poules, des, hein, il y a des fruits exotiques de toutes parts. On demande d'où est-ce qu'on débarque. Et donc, pourquoi, Dominique, pourquoi cette papaye en fait? Pourquoi ces fruits quelles sont les raisons qui te motivent, qui t'ont motivé, philosophique, j'allais dire, à créer ça?
2: Eh ben, quand j'ai compris qu'il y avait un problème avec ce qu'on allait manger demain, j'aime pas les problèmes, je préfère les solutions. Donc, je me suis mise à tester beaucoup de fruits exotiques. Et donc, goyave, fruits de la passion, des fruits qu'on connaît même un peu moins, que je suis encore en train de tester, lucuma, etc. Et puis vraiment, la papaye, ça a été un arbre incroyable, puisqu'il produit toute l'année. C'est un fruit qu'on peut manger vert, qu'on peut manger mûr, qu'on peut manger cru, qu'on peut manger cuit, et qui pousse sans chauffage, sans produits chimiques. Tout ce qui pousse dans la serre est complètement indépendant des produits pétroliers et des produits chimiques. Mmh. Donc ça, ça a été très important pour moi.
0: Et donc, elle peut résister, elle peut pousser par forte chaleur, c'est ça?
2: Oui. Oui, là, elles continuent de pousser.
0: Ah oui, sans problème. Elles ont besoin de beaucoup d'eau ou...
2: Non, puis le problème de l'eau, pour moi, ce n'est pas un problème. Parce que de l'eau qu'on donne à un arbre, il faut bien comprendre que ce n'est pas une eau qui est gaspillée. Il y a la photosynthèse, CO2 plus H2O, ça fait de la matière. C'est-à-dire que ce qui compte, c'est les pratiques culturelles. Tout le sol est recouvert, donc l'eau que je donne à un arbre, c'est magique. On lui donne du minéral, il fait de l'organique. C'est vrai que si on considère la nature comme on est nous-mêmes, nous, on gaspille de l'eau. Et on est tellement coupé de la nature et des arbres qu'on croit que les arbres aussi gaspillent l'eau. Donc on coupe des arbres, on met des murs en béton. Et non, au contraire, les arbres, ils stockent cette eau. Et c'est les meilleurs climatiseurs. Ils la restituent, ils rafraîchissent l'air. Donc il faut vraiment se reconnecter à la terre, comprendre comment fonctionne un arbre. Si vous donnez de l'eau à un arbre, ce n'est pas une eau gâchée. Voilà, tout dépend comment on la donne, à quelle heure on la donne, que devient cette eau dans le sol.
0: Oui, j'ai vu qu'en fait, entre l'ombre faite par un toit, une toiture quelconque et l'ombre faite par un arbre, il y a une différence de plus de, entre 10 et 15 degrés, parce que l'arbre fabrique une micro-évaporation qui va donner beaucoup plus de fraîcheur déjà. Donc, on ne se rend pas compte à quel point, on se rend compte maintenant, parce qu'il fait très chaud quand on est sous un arbre, c'est quelque chose de précieux. Oui, tout à fait. Donc, la papaye, donc toi, tu penses que demain, quand il va faire trop chaud peut-être un jour pour cultiver peut-être même des tomates. C'est vrai, on ne sait pas. Hein. On pourra manger de la papaye, peut-être.
2: Eh ben, la tomate, on la mettra à l'ombre des papayers. Ce qui est bien, c'est de faire des cultures étagées, pure étagées, pour valoriser les espaces. Mmh. Arrêter les monocultures.

0: alimentation directement dans la plante et qui est une alimentation minérale avec des engrais. Donc chacun fait en fonction de ses possibilités. Hein. Les agriculteurs, il n'y a pas une agriculture, mais des agricultures. Donc il y a de l'agriculture intensive et puis il y a de l'agriculture de petite surface.
1: Et qui tue aussi un peu, hein. Qui tue avec la pesticide, elle est, oui aussi, hein. Qui nourrit des populations, mais comment elle est nourrie? Quelle qualité nutritive, hein. Franchement, ça fait réfléchir. Est-ce qu'il ne faudrait pas mieux remettre la campagne en ville? Refaire venir des jardins sur les balcons, sur les toits des immeubles, que chacun puisse avoir ses petites tomates cerises, ses machins, petit à petit. Je pense qu'il y a moyen de revégétaliser les villes, en fait. Je pense que c'est urgent.
0: C'est une évidence et c'est une obligation aujourd'hui de remettre la campagne dans la ville. Et peut-être que la ville se remette à nourrir la campagne comme c'était le cas au Moyen-Âge, où c'était toutes les, on va dire, ce qu'on appelait les ordures, qui étaient seulement des épluchures des habitants et leurs déjections, qui arrivaient à nourrir la campagne. Aujourd'hui, regardez vos poubelles, est-ce qu'elles vont nourrir la terre?
1: Ben non, surtout c'est du plastique, etc. Donc.
2: Elles nourrissent les gabiens dans les décharges à ciel ouvert.
1: C'est une catastrophe, oui, bien sûr.
2: Mais la démarche est très belle parce que c'est vrai que quand on réfléchit à comment on s'alimente, on peut se priver de certains fruits qu'on aime simplement pour l'impact environnemental que ça a comme conséquence de faire venir un fruit de l'autre côté de la planète. Et là, de les cultiver ici, ça permet de diversifier l'alimentation et de s'alimenter sans être trop nocif en termes de coût énergétique, quoi, et de pollution. Donc c'est super, moi je suis ravi d'entendre ça.
1: Et c'est
2: toute cette production, elle est vendue comment?
0: Alors justement, je suis essentiellement en vente directe, aussi bien pour la spiruline que pour les fruits exotiques, les goyaves, les papayes, les chayotes, enfin selon les saisons, les fruits de la passion. Après, il y a des cultures que j'ai testées qui n'ont pas fonctionné, qui fonctionnent, mais qui ne pourraient pas faire vivre un agriculteur. Parce qu'il y a le côté, je suis dans mon jardin, qu'est-ce que je peux avoir? Je suis agriculteur, comment je gagne ma vie?
1: Oui. Bien sûr, c'est deux problématiques complètement différentes.
2: Et en termes de volume, du coup, tu arrives à nourrir combien de foyers, on pourrait dire? Je sais pas.
0: Je peux dire que, par exemple, pour les papayes, l'année dernière, j'ai produit plus de 2 tonnes.
1: C'est pas mal, ah
2: oui.
1: Hein.
2: Et une papaye, ça pèse combien?
0: Entre 200 grammes, 1 kilo, ça dépend si on la laisse grossir ou pas.
2: D'accord. Ah oui.
0: Et c'est un aliment médecine en plus, que nous on ne connaît pas, mais en Afrique et en Asie, c'est utilisé pour ses bienfaits.
2: Ah. Okay. En nutrition? En s'alimentant avec?
0: Ben, la papaye verte est riche en papaïne, et cette papaïne, c'est une enzyme en fait, qui digère les protéines. Donc déjà, nous, elle va nous aider à digérer. Les Asiatiques en mangent à tous les repas. Mmh. C'est un grand aliment asiatique.
1: Ils en mettent un petit morceau dans leur soupe, dans leur mets, dans leur salé, sucré et tout.
0: Ben, on connaît la salade thaïlandaise. Mmh. Voilà. Et en fait, c'est une salade verte asiatique. Mmh. Et nous, on la consomme mûre. Donc c'est vraiment très culturel la consommation de la papaye.
1: Ok, super, magnifique, merci. Magnifique. C'est qui a choisi un morceau là, Dragos? Qu'est-ce qui va présenter son morceau de musique?
2: Je crois que c'est Dimitri là. Dimitri, tu vas présenter Going Somewhere.
1: Alors pourquoi?
3: C'est un morceau qui n'est pas du tout connu. J'ai trouvé sur une vidéo YouTube. Et je l'ai trouvé super inspirant. Il n'y a pas de paroles, mais je fais beaucoup de petits montages et ça m'a inspiré pour faire un montage. Voilà, je fais le montage de mes vacances, de ma vie. Et j'ai trouvé ce morceau super. Je vous laisse l'écouter.
1: Merci, Dimitri.

0: gracias, muchas gracias, señor. Ah, la Alhambra. Vous vous rappelez la Alhambra? Alors, on revient un petit peu là. C'est l'été, on est en direct sur Radioactive dans l'émission du vent, dans les branches avec Dragos. Merci infiniment Dominique Bardin pour ce témoignage. Je sais que tu as beaucoup de choses à raconter, hyper intéressantes. Et c'est maintenant à la rubrique du mythe, pas du mytho.
1: On y est déjà. Ah, moi j'aurais voulu encore écouter Dominique des heures.
0: Elle va encore parler. T'inquiète pas.
1: Ah, ça va.
0: C'est très intéressant.
1: Du mythe, pas du mytho.
0: Du mythe, pas du mytho. Et on va enchaîner avec notre roi Midas aujourd'hui. Ça va tout à fait avec ce qu'on disait. Parce que moi, j'ai envie un petit peu de parler de ce mythe. Alors, Midas. Midas était un roi de Phrygie, un royaume ancien situé en Asie mineure. Il était connu pour sa richesse, mais surtout pour son goût exagéré pour l'or. On en parlait en début d'émission de l'or. Un jour, Dionysios, le dieu du vin et de la fête, vint en aide à Silène, un de ses compagnons, et un compagnon de Midas qui s'était perdu. Mais Midas, du coup, accueillit Silène, qui était aussi un compagnon de Dionysos, avec hospitalité. Pour le remercier, Dionysios lui dit « Je vais t'accorder un vœu ». Et ce vœu demanda, Midas demanda que tout ce qu'il touche change en or. Au début, il fut ravi, fou de joie, mais vite ce pouvoir devint une malédiction, car chaque objet, chaque aliment qu'il touchait se transformait en or, jusqu'à ce qu'il soit incapable de se nourrir, de boire, ou même de toucher ce qu'il aimait. Désespéré, il implora Dionysos qui lui dit « Alors baigne-toi dans le fleuve Pactole ». En touchant l'eau, son pouvoir fut annulé et le fleuve devient lui-même une source d'or. Voilà l'origine de ce mythe qui met en garde contre l'excès et l'or. Et donc il y a tellement de choses, ça évoque tellement de choses ce mythe. C'est tellement un symbole, une allégorie de cette société occidentale où tout, même l'alimentation, tout n'est qu'une question de rentabilité. On veut tout transformer en or. Regardez le Mercosur. On importe des fruits et légumes d'Amérique latine, nourris aux engrais chimiques et aux hormones, payés, pas aux hormones, mais presque, hein, une fortune qui se déplace. Imaginez le problème de l'énergie pour les transporter. Et alors qu'en France, on a un terroir extraordinaire. Pour moi, c'est la plus grosse aberration, folie de cette humanité, ce qu'on est en train de faire, parmi les plus grosses aberrations. Qu'est-ce que tu en penses, Dominique ?
2: Ben aujourd'hui, je me rends compte que l'alimentation, elle n'est plus faite pour être mangée, puisqu'on se fiche du goût, on ne fait pas attention à la santé des gens. Elle est juste faite pour être vendue. Donc, on va vraiment produire et transporter, c'est ce que tu disais, des aliments, des tomates très dures. On se fiche de tout ça. Ce qu'on veut, c'est juste gagner l'argent. Enfin, on. Les firmes, les agroalimentaires, qui veulent gagner de l'argent avec une avidité croissante, sans limite.
0: C'est l'Europe et aussi, hein. Voilà. C'est l'Europe qui a voté le Mercosur, par exemple. Etc.
2: Et chaque aliment devient une source d'argent. Et les gens s'enrichissent. Et on va finir par avoir de la nourriture empoisonnée. Alors, ils vont mourir riches, ces gens-là, tu vois, sur un tas d'or. Mais ils ne pourront même plus manger cette alimentation qui leur a rapporté autant d'argent. Donc je trouve qu'on est vraiment dans ce mythe de Midas.
0: Complètement. C'est clair que c'est complètement fou. Quand tu penses qu'on met un pesticide, c'est donc des insecticides, sur une plante ou sur un fruit, pour ne pas que les insectes les mangent, pour la manger nous-mêmes. Non mais réfléchissez à ça, c'est complètement aberrant quand même.
1: Et la folie, c'est que même ceux qui font ça, les grandes firmes dont tu parles, aussi ils mangent. Donc,
0: mais t'inquiète pas qu'eux, ils mangent bio.
1: Même s'ils mangent bio, je veux dire, on est tous sur la même planète, à un moment donné.
0: Oui, bien sûr, ça circule. Hein. Bien sûr. C'est bien sûr avec l'eau, le ruissellement, même la pluie, elle n'est pas polluée maintenant, bien sûr.
2: Ils encouragent à détruire la planète, en fait, en demandant plus de rendement, de rentabilité. Et bien sûr qu'eux aussi vont finir par ne plus pouvoir s'alimenter. Des milliardaires qui vont être là à ne plus pouvoir subvenir à leurs propres besoins et qui vont mourir devant leur tas d'or.
1: Ça, c'est une belle image. Ouais.
0: Voilà. Midas.
2: Et je me dis, cet or qu'on transforme en plomb avec cette loi du plomb, je me dis, c'est incroyable cette allégorie, quoi. L'or en du plomb. Quoi.
1: L'or en du plomb, exactement. Ouais, de réautoriser les trucs, c'est fou ça.
0: Réautoriser ça, la loi du plomb, on précise pour les auditeurs. C'est le fait d'avoir réautorisé des pesticides, des néonicotinoïdes, hein, c'est ça? C'est ça. Alors que ça a été prouvé par les médecins qui tirent la sonnette d'alarme, que ça donne il y a un développement des cancers chez les enfants.
1: On est au 21e siècle, ça fait quand même déjà des décennies qu'on parle du danger de la chimie dans l'alimentation, et là, on en est là. On est poussé.
0: Dimitri, vous en parlez un petit peu déjà en première année dans ton école ?
3: Oui, on a vu les néonicotinoïdes, mais non pas seulement pour les humains, mais aussi les insectes, surtout les abeilles. Aujourd'hui, c'est les plus touchés, les néonicotinoïdes. Donc, qui remettent ça, bah, c'est sûr que c'est vraiment une aberration.
0: Ouais, c'est une catastrophe. Est-ce que tu penses que ton école d'ingénieur, qui est une école strictement sur l'environnement, donc ton école, elle ne propose que des filières dans l'environnement. Est-ce que tu as l'impression qu'ils sont vraiment conscients? Est-ce qu'ils proposent des modes différents de vivre? Ou c'est plutôt une pseudo-adaptation, des compromis entre...
3: Bien sûr, on essaye de voir qu'il y a des choses qui sont moins nocives. Mais par contre, c'est sûr qu'il faut quand même nourrir les gens. Et bien évidemment, on ne met pas des néonicotinoïdes juste pour détruire la planète. Ça, bien évidemment, c'est pour pouvoir nourrir aussi la population.
0: Peut-être qu'on peut le nourrir autrement. Peut-être que si on repart sur un sol vivant, comme on parlait avec Dominique, peut-être que du coup, on n'aurait plus besoin de tous ces produits chimiques en réalité.
2: Il y a une donne aussi qu'on oublie, c'est que la moitié de l'alimentation produite n'est pas consommée. Elle est jetée à différents stades, soit après la récolte, soit pendant le transport, soit sur les marchés, soit tout simplement dans les réfrigérateurs où les gens jettent leur alimentation. Donc la moitié de l'alimentation qui est jetée, il faut quand même en prendre conscience.
0: C'est fou. Mmh. Oui, c'est vrai.
1: Et ça, c'est l'effet consommation du supermarché. Parce qu'on va là-bas, on achète tout d'un coup, et du coup, on remplit le frigo et on n'a pas le temps de manger tout ce qu'il y a. Si on reprend l'habitude des anciens de faire les commissions deux fois par semaine, où on achète
0: chez le producteur,
1: chez le boucher, le légume au marché, le machin, on achète des petites quantités qu'on voit visuellement dans le frigo parce qu'il n'y a pas plusieurs niveaux de profondeur. Et du coup, on cuisine ce qu'on a, ce qui est en train de pourrir, enfin, ce qui est le prioritaire à cuisiner. Et là, du coup, on est dans une consommation plus juste.
0: Surtout que dans le Var, on a des quantités de producteurs qui soit sont nature et progrès. On aura comme invité du temps des récoltes, bio, en voie bio, qui c'est de pas traiter. Enfin, on a un choix fou de fruits et légumes extra frais.
1: Avec la commune d'hier qui est quand même super agricole.
0: Exactement, bien sûr.
1: Et des vergers, il manque des vergers. Donc c'est bien de remettre au goût du jour les vergers.
0: Bien sûr. Ouais. C'est vrai.
1: Et moi, je suis ravi, je vais pouvoir consommer de la papaye maintenant. Je ne connais pas du tout ce fruit, j'en ai jamais
0: mangé. C'est même un légume, en fait. Tu vois, on a vendu, mais je l'ai cuisiné en légumes. C'est intéressant, frais, tu peux la râper en salade, cuite, c'est marrant.
1: Génial. Tu es belle comme la papaye.
0: Et voilà, Fleur qui est belle comme la papaya. Et je voudrais bien que tu nous présentes le prochain morceau, c'est toi, c'est le sien qui va passer.
4: Oui. Ce morceau, je l'ai choisi parce que j'aime beaucoup l'artiste en général. Elle s'appelle Marina. Elle n'est pas très connue, mais certaines de ses musiques sont plutôt connues. C'est de la pop américaine. J'aime bien tout ce qu'elle représente, puisque dans beaucoup de ses morceaux, en fait, quand on les écoute, même s'ils ont été écrits il y a quand même plus de 10 ans déjà, c'est quand même très actuel d'un point de vue sociétal, droit des femmes, environnement, juste la vision de la vie. Et celui-ci, je trouve que c'est juste un morceau qui donne de la confiance, parce que à plusieurs reprises, enfin avec une musique entraînante, ça dit qu'on n'a pas besoin de se conformer. On n'est pas juste représenté par ce qu'on est, mais aussi par ce qu'on fait. Et c'est toute une symbolique derrière.
0: De liberté, d'émancipation, d'indépendance, de ne pas vouloir répondre à un dogme, de formater par une société, c'est ça ?
4: Peut-être pas autant poussé, mais pas loin.
1: Et d'être l'œil de la tempête aussi.
4: Exactement.

0: Merci vraiment pour cette musique, c'était fabuleux. Merci pour ce voyage.
1: Eye of the Storm.
0: Ok, la jeunesse, à vous la jeunesse, Maëlys Le Soleil, j'aimerais vraiment, donc tu es une fille brillante, on va pas se mentir, elle a eu son bac brillamment, c'est une super nana. Donc Maëlys, tu as, mets-toi bien près du micro, donc toi qui fais quand même qui, Sciences Po et droit, je pense que tu et qui a 18 ans à Paris, dis-moi un petit peu, qui a étudié ici dans, ton lycée, etc. Qu'est-ce que tu, comment tu vis un peu qu'on t'apprend déjà, d'abord.
2: C'est-à-dire ce que j'apprends.
0: C'est-à-dire en fait déjà ce que tu apprends à la fac par rapport à ce que tu observes du monde. Est-ce que tu prends tout ça comme pour argent comptant ou est-ce que tu as l'impression qu'on veut. Enfin, je sais pas, qu'est-ce que tu penses de ces études? Est-ce que tu prends avec du recul ou est-ce que.
2: Comme je suis en politique et pas qu'en droit, on nous force vraiment à prendre du recul. Ça, c'est vrai. On a une nécessité. Intellectuel, de prendre du recul et de réfléchir à ce qu'on apprend. Parce qu'on ne nous demande pas juste d'apprendre, on nous demande de réfléchir, etc. Donc ça, pour moi, la politique, ça m'a beaucoup appris là-dessus. Et du coup, oui, je prends vachement de recul sur ce que j'apprends. Et après, pour une autre dimension aussi, ce qu'on apprend peut être très déprimant en politique parce qu'on va beaucoup questionner les institutions qui nous entourent. Et c'est vrai que ça peut être assez déprimant. Et on peut relier ça à toutes les actualités, au réchauffement climatique, à plein de choses qui peuvent être prises aussi de manière très déprimante, parce qu'on ne voit pas forcément de solution.
0: Et toi, tu te sens plutôt donc un peu... tu te sens victime d'un système ou est-ce que tu dis, moi qui arrive dans le monde, peut-être qu'on peut... J'ai envie de réfléchir à comment apporter ma petite graine, comment voir les choses. Est-ce que tu te sens touchée déjà par ce qui se passe par exemple, cette période de canicule qui est liée au dérèglement climatique?
2: On se sent vachement touché forcément parce que là on a des conséquences réelles de ce qui se passe donc on le ressent beaucoup plus et puis même dès qu'on s'informe un petit peu c'est vrai que c'est alarmant et on se sent touché. Après pour autant j'ai pas cette envie d'action qui fait que j'ai l'impression que je vais pouvoir faire changer les choses parce que je suis arrivée en première année, j'étais pleine d'espoir, je pensais que j'allais pouvoir changer la politique, que j'avais ma place. Et en réalité, on se rend compte qu'on est juste des petites pièces dans quelque chose qui nous dépasse totalement, en fait. Donc, à part de renverser tout un système... Enfin, c'est assez déprimant ce que je dis, je suis désolée.
0: Non, c'est ce que
2: je ressens aussi.
0: Ta parole est libre ici, d'accord? Tu peux dire ce que tu veux, une radio bénévole, c'est là pour dire ce que tu ressens. Voilà.
2: Ouais.
0: C'est super, et je comprends. Et c'est intéressant ce que tu dis, d'ailleurs. C'est très intéressant.
3: Et surtout dans cette période de canicule, là, avec le coût de... La consommation énergétique, toutes les climes, tout ça, là, j'ai l'impression que la tendance est, on parle d'équiper les hôpitaux avec des climes, on parle de cette chaleur accablante et ça participe à rajouter un effet vraiment pessimiste, démoralisant, comme tu dis.
0: Un arrière-goût un peu de nécrosé, je sais pas comment dire, des fois quand même.
3: Ouais. Mais bon, il faut transpirer. Hein. Il faut laisser transpirer parce que la clim, si on la met, c'est parce qu'on n'a pas envie de transpirer, mais il faut transpirer. Ça fait du bien, ça remet de l'eau dans l'atmosphère. Transpirons tous en joie.
0: Émilien, toi qui fais de l'AES, et toi, enfin un peu même par rapport à tes études, comment tu te sens concerné par tous ces dérèglements, par ce qu'on a dit tout à l'heure, tout ce qu'on a dit sur l'agriculture, sur ce qu'on va manger demain, comment tu vis un petit peu le monde qu'on vous laisse?
4: Forcément, comme l'a dit Maëlys, on ressent directement les conséquences. Hein. Dans la salle où on enregistre actuellement, il doit faire 30-35 degrés, donc on suit bien. Donc c'est vrai qu'on est directement touché, impacté, la température qui se réchauffe. Maintenant, c'est sûr qu'il y a beaucoup de dénonciations de cette alerte écologique. Maintenant, le problème, c'est de se donner les moyens de pouvoir lutter contre. Parce qu'on dit qu'il faut consommer bio avec moins de pesticides. Alors, sans pesticides, c'est plus compliqué de vraiment récolter en masse. Et quand, c'est la loi de l'offre et de la demande, quand il y a moins d'offres, le prix monte. Donc forcément, si on veut consommer bio, mieux consommer, les prix sont plus chers. L'accès, en fait, à la consommation responsable environnementale est beaucoup plus difficile. On voit... dans les supermarchés, tout ce qui va être bio, ça va être beaucoup plus cher, du style 50% plus cher que ce qui n'est pas bio. Donc l'accès forcément à cette responsabilité environnementale est compliqué, ce qui rend pas forcément les choses plus simples pour tout le monde, pour les petites gens qui n'arrivent pas à avoir des revenus assez conséquents pour pouvoir être responsable.
0: Donc pour toi, l'avenir, il est un petit peu voilà, c'est voilà, il y a rien de bien le soleil n'est pas dégagé au bout fixe hein, devant.
4: C'est non, du tout. C'est pas ça que je veux dire. C'est vrai qu'on voit de plus en plus apparaître dans cette économie une spécialité, une matière qui est l'économie environnementale. Par exemple, Dimitri qui est ingénieur dans l'environnement, s'il y a ces études, s'il y a ces formations, c'est qu'il y a un besoin, c'est que les entreprises, les politiques, les institutions
0: cherchent
4: des issues. Alors c'est vrai que rien n'est tout blanc, rien n'est tout noir, forcément. Mais il y a un espoir, je pense. Il y a des gens qui veulent que ça change, que ça se renverse.
0: Dimitri, l'avenir est sur tes épaules.
4: L'avenir est sur les épaules de Dimitri, effectivement.
1: On trouve des solutions.
0: Mec, il est végétarien depuis qu'il a 5 ans quand même, il faut le souligner. Quoi. Ouais. Mec,
4: donc il y a des gens qui sont engagés, il y a des gens qui veulent que ça change. Après, faut s'en donner les moyens, c'est pas facile. Ça peut pas être juste les petits gens qui font ça.
0: Et pour toi, ton avenir à toi, Emilien, tu vois ça comment?
4: Bah moi, personnellement, mon avenir au niveau de l'environnement.
0: Par rapport à tout ça, comment tu vois ton avenir? Toi, tu le vois tranquille, tracé, il y a pas de souci, ou est-ce que tu dis t'es inquiet? Est-ce que tu te sens anxieux par rapport à ça? C'est qu'il y a une anxiété quand même. Certaines personnes.
4: Personnellement, on ne m'a pas éduqué directement dans ces problèmes environnementaux. C'est pas on m'a jamais appris à être très engagé.
0: Tu n'as pas forcément tout le temps conscience. Quoi.
4: Ouais, c'est ça. Maintenant, je vois forcément qu'il y a des conséquences. Mais c'est vrai qu'au fond de moi, après ça reste assez personnel, au fond de moi, je n'ai pas cette alerte en moi qui me dit qu'il faut vraiment que les choses changent. Ouais. Donc effectivement, moi, je fais ma vie, je fais mes études.
0: Tu fais deux chemins, quoi. Voilà, tu fais ton truc.
4: Après, forcément, j'ai ces coutumes que de plus en plus de gens ont de dire, bah non, ça, on va pas gaspiller, ça, on va pas faire ça. Est-ce que c'est ça qui va changer grand-chose? Je ne sais pas. Mais voilà.
0: Moi, je pense que le changement, en fait, il part de l'intérieur de l'individu, en chacun de nous. En fait, il vient pas de là-haut, il va venir de là-haut qu'une fois qu'on aura tous changé à l'intérieur de nous. Je pense que le changement il est individuel.
1: C'est en cours, c'est en cours, de plus en plus.
0: Bah, cette émission,
1: ouais, voilà.
0: C'est pour nous changer tous, chacun à l'intérieur de nous, quand même. Hein.
1: C'est pour ça qu'on arrive à adopter des discours écologiques qu'on pouvait pas il y a 15 ou 20 ans, et maintenant c'est entendable. Donc petit à petit, on change, et les changements sont très longs. Et nous, l'espèce humaine, on réagit au dernier moment. Donc c'est que quand on n'aura plus accès à l'énergie ou à la flotte qu'on va commencer à avoir l'anxiété vraiment.
0: Donc on va réagir.
1: Là, on arrive encore à être oisif.
0: Oui, tout à fait. On attend un petit morceau avant que de faire parler notre jeunesse.
1: Super fast. Écoutez ça. Et ça, Yasuke!

0: Ça, c'est le cri de révolte de la jeunesse. On est gouverné par des Peppa Pig. J'adore. Ok. Donc, du vent dans les branches radioactives, on continue notre émission avec notre jeunesse. Alors, Fleur, toi, par contre, donc, qui est de management public, mais surtout qui a été élevée par une sacrée maman, et qui non seulement a des valeurs, mais les vit. Elle les incarne. Je pense que moi, j'en ai beaucoup parlé à mes enfants. Est-ce que je les ai vraiment incarnés? C'est vraiment moins sûr. Pas autant que toi, en tout cas. Pourtant, elle m'habite. Mais je sais que, par contre, Dominique, elle vit complètement ce qu'elle pense. Elle est complètement éthique. Et c'est donc le résultat de cette super fleur. Qu'est-ce que toi, comment tu vois ça, toi, en fait? Un petit peu. Ce que fait ta mère, ce que fait ton père, le réchauffement climatique. Qu'est-ce que tu as envie de nous dire là-dessus?
1: Déjà, du coup, depuis que je suis toute petite, je grandis dans cet univers de respect de l'environnement, de la biodiversité, etc. Ce qui fait que maintenant, quand je grandis, et puis comme je fais des études de politique, mais publique, et que je vois qu'on en parle très très peu, c'est vrai que moi personnellement, ça me touche. Je vois qu'il y a des solutions dont on ne parle pas. Et c'est vrai que, en fait, je me sens un peu en décalage parce qu'il y a des activités désormais que je suis incapable de faire par culpabilité. C'est-à-dire qu'il est hors de question pour moi de faire du karting ou des choses comme ça, ou beaucoup de bateaux, parce que j'ai comme un petit compteur dans la tête par rapport aux émissions de CO2, etc. Mmh.
0: Et tu peux faire plein d'autres choses où tu t'éclates aussi.
1: Oui, exactement, c'est ça. Oui, voilà, en fait... C'est vrai que du coup, on va dire que oui, j'ai de l'éco-anxiété, ne serait-ce qu'il y a 2 jours, en voyant toutes les interrogations, par exemple, faites par Vakita auprès du public, de leur ressenti face à la crise climatique et que tout le monde s'en fout. C'est vrai que ça m'a fait un...
0: Vakita, c'est qui?
1: C'est un média indépendant qui se tourne vers tout ce qui est défense de l'environnement, animal, végétal, etc.
0: Et un peu comme Blast ou...
1: Oui, voilà, c'est ça, c'est la même...
0: La Maccabi, d'accord.
1: Voilà, en fait, je trouve qu'on attend beaucoup des politiques, parce que c'est un problème politique, parce qu'on vient individualiser en fait, la cause écologique pour la minimiser, j'ai envie de dire, parce qu'on vient, redire « Ah bah, telle personne ne mange pas bio, telle personne a pris l'avion, telle personne ne trie pas bien ses déchets », alors qu'en réalité, on voit que 70% des émissions de gaz à effet de serre sont émises par seulement 100 entreprises dans le monde. Donc oui, c'est quand même énorme.
0: Et même 80% par 8 entreprises dans le monde.
1: C'est ça. Donc c'est énorme. Et du coup, le fait d'individualiser, en fait, ça demande aux personnes une responsabilité. Sauf qu'il y en a qui n'ont peut-être pas eu justement l'éducation ou l'envie, etc. Après, tout ça, en fait, c'est une volonté politique de ne pas vouloir prendre l'écologie en compte pour des logiques de rentabilité. C'est-à-dire que dans les magasins, supermarchés, ils vont mettre une marge plus élevée sur les produits bio parce qu'ils vont savoir que les personnes qui achètent bio vont acheter bio. Quel qu'en soit le prix, il y a des jeunes, on voit à travers le monde, qui arrivent à trouver des solutions, des voitures qui fonctionnent avec beaucoup
0: de l'air, de l'eau,
1: c'est ça, des sacs plastiques qui se dégradent. Et c'est juste une volonté politique de suivre des lobbies à ce moment-là. Et puis ça existe depuis les États-Unis. C'est des propagandes, c'est des fake news qui s'enchaînent dans seulement le but de rentabilité. Donc après, nous, on essaye de faire réagir, mais le problème, c'est qu'il y a un énorme climato-scepticisme qui règne, et quand bien même les gens sont éduqués par rapport à ça, juste savent qu'il y a un problème, personne n'agit parce que personne n'a les clés, personne ne sait comment faire, parce qu'on ne les donne pas. Là, face à la canicule, on nous dit « buvez de l'eau », c'est très sympa, mais ça ne sert pas à grand-chose.
0: Bien sûr, c'est comme quand il y a la guerre, tout le monde se fait massacrer, « oh, mais le pétrole a augmenté ». Enfin, chacun envoie du midi à sa porte et on en reste à des choses très petites. Je ne dis pas que ce n'est pas important que l'essence a augmenté, tu vois. Mais je veux dire, il faut remettre le bon sens quand même. Je suis d'accord avec toi. On a perdu le bon sens. T'en penses quoi, Dimitri, toi?
2: Effectivement, aujourd'hui, je suis très touché. C'est sûr que aujourd'hui, on a la médiatisation, on peut voir tout. On sait tout ce qui se passe dans le monde. Donc aujourd'hui, c'est sûr que ça, on a l'impression que ça se passe des choses mal de partout, parce que tous les jours, on a les informations autour du monde.
0: Mais surtout qu'on entend ce qui ne va pas. Dans le monde, on entend surtout ce qui ne va pas. T'as raison, les médias disent ce qui ne va pas.
2: On parle beaucoup moins des... Ça fait beaucoup plus... Ça marche beaucoup mieux de parler des problèmes que des nouvelles solutions qu'on trouve. Ça, c'est sûr.
0: C'est certain. Ok. C'est ça, ouais.
2: Mais moi, ce qui me touche beaucoup, ce que je comprends, ce que j'ai du mal à comprendre, c'est que aujourd'hui, en fait, on cherche toujours à aller plus loin, plus vite. Et est-ce que ça sert vraiment à grand-chose? Est-ce qu'on est plus heureux aujourd'hui qu'on l'était avant?
0: On cherche à gagner du temps.
2: On cherche à gagner du temps, mais qu'est-ce qu'on fait de ce temps qu'on a, qu'on arrive à gagner? On va vers un rien, en fait. C'est fou. Enfin, à voir les courbes, on voit que nos ressources descendent de manière exponentielle et que notre technique, elle augmente, mais ça peut que virer au drame, ouais, on va dire.
0: Ouais. Ah oui, au détriment de notre vivant, du vivant, complètement.
2: Donc,
0: ouais, je comprends. Faut vivre en communauté. Ah oui. Et là, c'est l'été. On reprend, on t'entend pas, Dragos. Et là, on reprend les papayas. On s'allonge sur le sable, car il faut quand même savoir.
3: Je m'étais trompé de le bouton.
0: Profiter de l'été.
3: C'est pour ça qu'on m'entendait pas.
4: Alors, nous allons rendre l'antenne.
0: Merci.
4: Et se quitter sur cette
0: merci
4: douceur.
0: Merci, mes amis, d'être venus ce soir. Merci, Dominique. Merci pour vos brillantes interventions, mes jeunes amis, d'être venus jusqu'à nous.
4: Merci à vous d'être tous là. Le plateau n'a jamais été aussi animé. C'était formidable de vous avoir et d'avoir vos témoignages. Merci beaucoup.
0: Merci Dominique. Merci Dragos pour
4: Merci Alessandra. Et bon été à tous.
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Eh bien, bonjour, bonsoir, que vous m'écoutiez en direct ou en podcast, bienvenue dans ce nouvel épisode de Ramène ta science. Il y sera question de micro-organismes, donc de l'infiniment petit vivant, et d'un certain type de métabolisme de ces êtres minuscules. La fermentation, ce processus métabolique spécifique à certains micro-organismes qui leur permet de croître et se multiplier en l'absence d'oxygène. Processus dont l'humain s'est emparé pour en tirer de multiples bénéfices alimentaires, mais pas que. L'industrie chimique y prête un intérêt grandissant dans la tendance actuelle d'une production plus verte, plus durable, plus respectueuse de l'environnement, en un mot, une production biosourcée.

Et question musique, je vous propose du pain au son, et même du pain et des jeux pour le peuple, grâce à The View, un groupe de rock indépendant formé en 2005 à Dundee, en Écosse, et qui, en 2011, sortait un troisième album intitulé non pas Bread and Breakfast, mais Bread and Circuses, que je traduirai par pain et cirque, oui, le cirque, là où se déroulent les jeux du même nom. Et pour avoir le pain, outre la farine et l'eau, il faut la levure qui va fermenter le tout pour former la pâte à pain qui, après cuisson, aboutit à ce délicieux et incontournable aliment dont je ne saurais me passer. Vous goûterez donc à la musique de The View, extraite de leur album Bread and Circuses. Alors, qu'est-ce que la fermentation ? La fermentation, c'est un processus métabolique dans lequel un organisme vivant convertit un glucide, tel que l'amidon, le glucose, le fructose des fruits, donc transforme ce glucide en alcool ou en acide. C'est donc une réaction biochimique qui permet d'extraire l'énergie des glucides sans utiliser d'oxygène. On parle d'anaérobie. Par exemple, la levure effectue une fermentation pour obtenir de l'énergie en convertissant le sucre ou l'amidon en alcool lors du brassage du malt ou lors de la vinification du jus de raisin. De même, des bactéries effectuent la fermentation en convertissant des glucides en acide lactique dans le yaourt ou le fromage. L'étude de la fermentation s'appelle la zymologie. Donc, la fermentation est la modification des aliments par des microbes, qui sont des champignons ou moisissures, des levures ou des bactéries. Ces procédés ont été développés empiriquement dans diverses civilisations anciennes, avant même que les microbes ne soient connus. Ils provenaient alors de l'environnement et étaient régulés par les conditions du milieu ambiant. La conservation dans la fraîcheur des caves, le salage ou des additifs végétaux antimicrobiens, tels que le tanin du bois pour le vin ou le houblonnage des bières. Donc, ces modes de conservation excluent certains microbes et freinent le développement des autres. Les fermentations qui résultent de contaminations inévitables quand on ne conservait pas encore au froid ou stérilement après chauffage ont montré leur capacité à améliorer potentiellement des aliments. Les microbes produisent des molécules qui éliminent leurs compétiteurs. Les levures accumulent de l'alcool. Les bactéries du yaourt, aussi actives dans les lactofermentations de légumes ou du saucisson, ces bactéries produisent des acides, particulièrement l'acide lactique ou acétique, qui sont bactériostatiques par leur acidité justement. Ces substances et le prélèvement actif de ressources nutritives par les microbes fermentaires font écran aux pathogènes indésirables. Par ailleurs, les aliments stockés perdent leurs vitamines par oxydation, mais les cellules vivantes des microbes qui ont fermenté contiennent eux-mêmes des vitamines, comme la vitamine B du yaourt, ou la vitamine C dans la choucroute, ou la vitamine K du natto, le soja fermenté des Japonais. Les pratiques modernes, en particulier industrielles, remplacent souvent les inoculations spontanées par une inoculation de souches cultivées à cette fin. Pour cela, l'aliment est souvent d'abord stérilisé, comme en témoigne le recul du lait cru. Des problèmes sanitaires récents démontrent que ces souches ou la stérilisation totale n'ont pas toujours un effet écran contre les contaminants indésirables. En outre, la substitution d'inoculation aux pratiques traditionnelles considérées comme moins hygiéniques
menace de perdre un patrimoine culturel et gustatif ancien. Il existe différents types de fermentation. La fermentation alcoolique la plus connue, qui permet de produire de l'alcool à partir de jus de fruits. Sous l'effet des enzymes, le sucre des fruits est transformé en éthanol et en bulles de dioxyde de carbone. La fermentation lactique aussi, qui intervient dans la fabrication du yaourt, du fromage, mais aussi de la choucroute, du pain au levain et du saucisson sec. La fermentation acétique, qui conduit au vinaigre. Et enfin, la fermentation malolactique, qui intervient notamment dans la fabrication du vin.

Retour en arrière maintenant, la fermentation des aliments de la préhistoire à aujourd'hui par Laetitia Tenis du média belge Daily Science. Aux temps anciens, manger de la viande fermentée était la norme. En effet, bien avant le développement des outils, arcs, flèches, sagaies permettant de chasser du gros gibier, nos ancêtres étaient parfois obligés de manger des charognes. C'était des charognards opportunistes. Ils consommaient des animaux morts de façon naturelle ou tués par d'autres prédateurs. Une viande faisandée, comme disent les consommateurs de gibier. C'est l'archétype du goût fermenté. Un rôle a sans doute également été joué par l'observation des animaux carnivores qui enterrent volontiers leur proie après l'avoir tuée. Enterrer la nourriture est une pratique qui s'est prolongée au fil des siècles. Ainsi, au Moyen-Âge, en Angleterre, on enterrait la viande dans la terre, bien sûr, et on suspendait le gibier pour le faire fermenter avant de le consommer. Chez les chasseurs-cueilleurs traditionnels, le contenu de l'estomac de l'animal tué est la première partie consommée. Pour certaines populations du monde, cet acte a contribué à leur survie. Oui, c'est le cas des Inuits au Canada ou des Samis en Scandinavie et des peuples de Sibérie. Et oui, ces populations traditionnelles des pays froids, avant que la nourriture moderne ne parviennent jusque dans ces contrées isolées au cours du siècle dernier, consommaient essentiellement une nourriture d'origine animale. En effet, dans ces endroits très froids, il est impossible de faire pousser des légumes ou des fruits. Or, on remarque que ces populations ne présentaient aucune carence en vitamine C. Cela est dû au fait qu'ils consommaient le contenu de l'estomac des animaux. Les herbivores savent manger des lichens ou des écorces d'arbres, alors que les humains sont incapables de les digérer à l'état brut. Mais lorsque ces aliments, écorces ou lichens, sont prédigérés par l'animal, cela devient quelque chose de nutritif, riche en vitamines. Ces aliments prenaient un goût acide car mêlés au suc gastrique de l'animal. Avec ces végétaux acidifiés, c'est en quelque sorte la première choucroute, disons, que nos ancêtres aient mangée. Et il y a le boire avant le manger. En effet, le recours à la fermentation était déjà présent avant les premiers foyers d'agriculture. Et ce notamment pour concevoir des boissons fermentées. À l'époque, les céréales étaient des petites graminées sauvages aux graines minuscules. C'est la domestication des céréales, donc l'agriculture, qui a conduit aux grosses graines que l'on connaît aujourd'hui. Les récolter était alors très fastidieux. Nous goûterons ces boissons après un deuxième titre de The View.

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2: Le mésolithique, période intermédiaire entre le paléolithique qui le précède et le néolithique qui lui succède, signe la fin de la période glaciaire. Il n'est donc pas étonnant que les premiers vestiges de fabrication de la bière soient datés de cette période, entre 12 000 et 10 000 ans avant notre ère. Peu de temps après, vers moins 9 000 ans, on trouve les premiers vestiges de fabrication du vin. Les premières traces de fromage remontent à moins 5 000 ans et celles du pain à environ moins 4 000 ans. On peut donc parler de bière préhistorique. La trace la plus ancienne de fabrication de bière est située à Göbekli Tepe en Turquie. Sur ce site préhistorique datant du Xe siècle avant notre ère, qui pourrait être un des plus anciens temples de la planète, ont récemment été retrouvées des pierres à moudre et plusieurs cuves en pierre de 600 litres environ. Au fond de ces gigantesques récipients, des traces d'oxalate de calcium ont été détectées. Ce composé est un sous-produit du brassage des céréales. Autrement dit, à Göbekli Tepe, il était vraisemblablement un endroit de rassemblement des chasseurs-cueilleurs. On consommait jadis de la bière, et en grande quantité, bien que ces boissons étaient bien moins alcoolisées que ne le sont les bières d'aujourd'hui. L'alcool social ne date donc pas d'hier. Ce n'était quand même pas de la bière mousseuse comme aujourd'hui, mais une boisson plate résultant de l'écrasement de céréales dans de l'eau. Cette bouillie liquide était alors ensemencée avec de la salive. Oui, la salive qui contient l'enzyme, l'amylase, ou de façon naturelle par des micro-organismes présents dans l'air. C'était plutôt une bière nutritive. Ces bouillies fermentées, des sortes de pains liquides, sont devenus l'aliment phare du néolithique, 8000 ans avant notre ère. Un des principaux intérêts liés à la fermentation est de conduire à une haute qualité nutritive, à moindre coût financier. En effet, la fermentation, qu'elle concerne les céréales, les légumes ou la viande, est présente sous de multiples facettes dans toutes les traditions gastronomiques du monde. Elle fait un retour en force dans les pays occidentaux et pour cause, il s'agit d'une méthode de conservation sur le long terme, jusqu'à plusieurs années, et qui ne requiert la consommation d'aucune source d'énergie. Le principe de base est de placer les aliments à fermenter dans du sel ou en saumure dans un pot hermétique à température ambiante. De plus, la fermentation détruit les substances toxiques présentes dans certains aliments, comme dans certains légumes, la solanine, un neurotoxique dans la peau des aubergines, et les tomates vertes et manquant de maturité. En parallèle, la fermentation ne détruit pas les nutriments présents dans le légume. Elle l'enrichit même en vitamines ou en enzymes apportées par les ferments. Il y a donc davantage de vitamines dans un légume fermenté que dans le même légume frais. Cela a notamment été bien étudié chez le chou, qui se voit doté de davantage de vitamine C quand il est fermenté. C'est d'ailleurs en embarquant des tonneaux de choucroute que le capitaine Cook au XVIIIe siècle, a réussi le premier voyage au long cours sans aucun décès dû au scorbut parmi son équipage. Et le scorbut, cette maladie causée par une carence sévère en vitamine C, faisait alors des ravages parmi les marins de l'époque.

Claire Dumas et Éric Trably, tous deux chercheurs à l'Institut national de recherche en agronomie et environnement, nous expliquent comment valoriser nos déchets alimentaires grâce à la fermentation. En France, les biodéchets représentent à l'heure actuelle près de 26% de la poubelle des ménages, soit près de 18 millions de tonnes par an. Et leur potentiel de valorisation est encore trop peu exploité. De nos jours, de nouvelles voies sont développées pour valoriser au mieux ces déchets, et notamment par des procédés de fermentation, dites fermentation environnementale. Les biodéchets comprennent les déchets alimentaires, les déchets verts issus des jardins et d'autres matières organiques biodégradables. La fermentation environnementale est un type de biotechnologie qui propose d'utiliser un ensemble de micro-organismes pour réaliser un processus fermentaire naturel dans un environnement contrôlé pour convertir les déchets complexes en produits utiles. Alors que les processus microbiens sont identiques à ceux des fermentations alimentaires qui produisent yaourt, vin, bière, choucroute, la particularité des fermentations environnementales et de devoir faire face à une multitude de déchets différents qui varient en composition et dans le temps. La conversion de cette grande variété de déchets nécessite l'implication d'un grand nombre de bactéries fermentaires qui cohabitent de manière naturelle pour dégrader des déchets organiques. Ces cultures bactériennes, dites cultures mixtes, sont présentes au sein même des déchets et peuvent y être ajoutés, et leur diversité permet de s'adapter aux différents déchets à traiter. Les fermentations environnementales constituent donc une solution de traitement et de valorisation des déchets de l'activité humaine en produits pouvant être intégrés aux différents secteurs de la bioéconomie. Hydrogène, méthane, acide, alcool, fertilisants agricoles, etc. J'y reviens après ça.

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1: Les nouvelles voies de valorisation des déchets ouvertes par la fermentation environnementale permettent notamment de produire de l'hydrogène, autrement dénommé biohydrogène. L'hydrogène représente à l'heure actuelle un vecteur énergétique très intéressant pour de nombreuses filières telles que le transport ou la chimie, et constitue une alternative possible au vecteur énergétique traditionnel basé sur les ressources fossiles, pétrole ou charbon. De plus, la production de biohydrogène est une étape intermédiaire de la méthanisation. Cette dernière se réalise par combinaison de plusieurs bactéries ayant des rôles bien distincts. Les premières, les bactéries hydrolytiques, coupent la matière organique en biomolécules plus petites, des sucres, des acides aminés ou des lipides. Les deuxièmes bactéries, dites bactéries fermentaires, vont transformer ces molécules en acides organiques, alcool, hydrogène et dioxyde de carbone qui seront transformés au cours de la dernière étape de traitement des déchets par d'autres micro-organismes qui finalisent la transformation des déchets en méthane, gaz naturel vert. En stoppant la transformation à l'étape de production de méthane, l'hydrogène s'accumule, même si moins intensive, la production d'hydrogène à partir de déchets par fermentation présente de réels atouts, tels qu'un très faible impact environnemental, une extraction facilitée des gaz de fermentation, un potentiel économique complémentaire à la filière de méthanisation via la production d'acides organiques, élément précurseur pour des valorisations en industrie chimique. De plus, cette production de biohydrogène bénéficie de l'implantation territoriale de la filière de la méthanisation tout en maintenant le service écosystémique de traitement, revalorisation des déchets. Le contrôle des procédés de fermentation est un facteur important de leur stabilité. Les paramètres clés sont le contrôle du pH autour de 5,5, donc légèrement acide. Ensuite, la sélection de bactéries naturellement productrices d'hydrogène et également le contrôle du type de déchets à valoriser. Seuls les sucres facilement accessibles peuvent être convertis en hydrogène et cela nécessite de bien choisir les déchets à traiter. Des acides organiques peuvent aussi être produits par des fermentations environnementales et se substituer aux molécules issues de l'industrie pétrolière. Des molécules essentielles à la production de biopolymères et de carburants de type jet fuel sont l'objet de recherches innovantes dans le cadre de plusieurs projets tels que les projets européens Biooctane et Ecoval, la fermentation de biodéchets en acide carboxylique, dite molécule plateforme, constitue une étape clé, par exemple pour la production de carburant pour l'aviation. Grâce à un large spectre de substrats, incluant des boues urbaines, des résidus de protéines et de lipides, cette approche permet de diversifier les produits utilisables. Les procédés environnementaux de fermentation sont donc riches en potentialités et représentent aussi bien des procédés de traitement de déchets qu'un moyen de recycler et stocker une partie des déchets pour une gestion durable et circulaire des ressources.

Ce passé de la chimie du pétrole avec la fermentation extractive dans les industries chimiques, alimentaires et pharmaceutiques, c'est ce que nous propose Marwan Moussa, maître de conférence en génie des procédés de l'université Paris-Saclay. Dans un contexte de transition écologique, les secteurs industriels sont confrontés au défi d'explorer de nouvelles méthodes de transformation pour valoriser les ressources renouvelables en utilisant moins d'intrants, c'est-à-dire moins d'énergie, d'eau ou de matières premières, et en générant moins de déchets. Parmi les voies possibles de transition de la chimie pétro-sourcée à la bio-sourcée, la fermentation s'avère particulièrement prometteuse pour répondre aux besoins en produits chimiques de commodité ou en produits chimiques de spécialité. Les micro-organismes, bactéries, levures et champignons sont les outils biotechnologiques de la fermentation. Ils transforment les matières premières en produits d'intérêt. Et pour maîtriser le procédé de fermentation, il faut sélectionner les micro-organismes qui mettent en œuvre des voies métaboliques sélectives afin de produire les molécules d'intérêt et de minimiser les autres molécules coproduites. Il convient également d'optimiser la croissance des micro-organismes et la production des molécules désirées dans le bioréacteur, cette cuve dans laquelle tout se passe, en ajustant notamment la composition, la température et la teneur en oxygène dissous du milieu de fermentation. Cependant, il arrive que la molécule d'intérêt ou une autre molécule produite en même temps soit toxique pour le micro-organisme qui la produit. Ainsi, l'accumulation d'éthanol dans le bioréacteur peut inhiber le métabolisme de la levure qui le produit. Cette toxicité diminue les performances de la fermentation. Une manière de pallier cette toxicité est d'extraire la molécule toxique du bioréacteur pendant le déroulement de la fermentation. C'est le principe de la fermentation extractive qui vise à lever ses limitations et donc à intensifier la production des molécules d'intérêt. Coupler fermentation et extraction exige de choisir le principe et la technologie d'extraction adaptée à ce couplage et d'optimiser les conditions de l'extraction pour maximiser les performances globales de la fermentation extractive, le but étant d'obtenir une quantité maximale du produit désiré. La fermentation extractive est ainsi mise en avant pour la production de molécules comme les acides organiques ou les composés aromatiques. C'est une technologie innovante en biotechnologie industrielle.

0: Les acides carboxyliques occupent une place importante parmi les molécules biosourcées produites par fermentation. Ils alimentent un large éventail d'applications dans les domaines alimentaires, cosmétiques, pharmaceutiques, textiles et chimiques. Un acide emblématique est l'acide acétylsalicylique, plus connu sous le nom d'aspirine. Il y a aussi l'acide lactique, produit par fermentation et utilisé en tant qu'acidifiant alimentaire et exhausteur de goût. De nombreux procédés de fermentation sont en développement pour répondre à la demande croissante de production de molécules d'intérêt biosourcées. C'est le cas de l'acide hydroxypropionique ou acide 3HP pour les intimes, qui a la particularité d'être à la fois un acide et un alcool. Particularité qui facilite sa transformation en une multitude d'autres composés d'intérêt. C'est pourquoi les industriels disent que l'acide 3HP est une molécule plateforme. Pour produire cet acide, les bactéries acétiques présentent une fonctionnalité intéressante, leur capacité à oxyder les alcools en acides organiques. Ça leur permet de bioconvertir le propanediol en acide 3HP. Les travaux de recherche au sein de l'équipe de Marwan Moussa, auteur de cet article, ont permis d'obtenir une oxydation sélective de cet alcool en acide 3HP avec un rendement de 100% au cours de la croissance de la souche bactérienne Acetobacter cerevisiae dans un milieu contenant du glycérol comme source de carbone. Notons au passage que ce résultat est d'autant plus porteur que le glycérol est un coproduit du procédé industriel de fabrication du biodiesel. Lors de la fermentation, l'accumulation de l'acide 3HP engendre une acidification du milieu dans lequel se développe la bactérie acétobactère. Cette acidification ainsi que l'accumulation d'un intermédiaire métabolique inhibe fortement le métabolisme d'acétobacter cerevisiae et donc la production d'acide 3HP. L'équipe a donc mis en place un système d'extraction de l'acide en couplage à la fermentation. D'autres procédés de fermentation extractive ont été validés pour produire des composés organiques volatiles, les COV. D'une grande diversité, ces COV sont largement présents dans les industries chimiques, alimentaires, pharmaceutiques et cosmétiques. Ces composés appartiennent à plusieurs familles chimiques, alcool, ester, cétone, acide, et offrent un large spectre de propriétés fonctionnelles. Certains de ces COV ont une haute valeur ajoutée dans le secteur des arômes et des parfums, jusqu'à plusieurs milliers d'euros le litre. Les molécules produites par voie biotechnologique sont commercialement compétitives, même si leurs coûts de revient sont 10 à 100 fois supérieurs à ceux de leurs homologues synthétiques du fait de l'allégation naturelle de plus en plus demandée. Les chercheurs étudient également la fermentation extractive de COV d'intérêt, comme le phényléthanol utilisé comme conservateur dans les produits pharmaceutiques et la parfumerie, du fait de son odeur de rose, et aussi de l'acétate d'éthyl, solvant à l'odeur caractéristique fruitée, utilisé comme solvant dans les vernis et les produits de nettoyage à sec. La demande mondiale croissante de produits biosourcés va accélérer le développement de la fermentation à l'échelle industrielle. Pour que les procédés de fermentation soient robustes à cette échelle, ils doivent être intensifiés et combinés avec d'autres procédés de pré-traitement au sein d'une approche d'optimisation couvrant les performances techniques, économiques et environnementales. Ces procédés pourront bénéficier de la mise en œuvre de la fermentation extractive. L'objectif est ici de développer des innovations qui répondent aux besoins sociétaux et qui soutiennent le développement d'une bioéconomie circulaire et durable.
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Et nous voilà rendus au terme de ce Ramène ta science. Et donc, en suivant le fil de la fermentation, cette émission nous a mené du pain et du vin à la bière, en passant par la choucroute. Et encore bien d'autres aliments et boissons qui doivent leur spécificité à la réaction de fermentation. Réaction due à des micro-organismes. Je pense au kombucha, une boisson fermentée très à la mode à base de thé, de sucre, de levure et de bactéries, qui aurait des vertus probiotiques, digestives et antioxydantes. Tout comme le kéfir, originaire du Caucase, boisson fermentée à partir de lait ou de jus de fruits. Et le sportif aussi fermente d'ailleurs. Ben oui, un effort trop long et intense, privant les muscles d'oxygène, une fermentation s'opère alors dans les cellules musculaires qui ont encore besoin d'énergie. Elles consomment le glycogène en produisant alors, sans oxygène, de l'acide lactique, le même que dans la fermentation du yaourt. Et c'est la crampe qui tétanise le muscle. Le pain était le prétexte à la partie musicale du jour. Les Écossais de View nous ont gentiment fait goûter leur Bread and Circuses, album paru en 2011. 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Allez, moi je vous dis... à bientôt pour de nouvelles aventures. Bye bye.

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0: Tu jouais à quoi quand t'étais petit?
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0: Quelle différence il y a entre un salaud et un type bien? Eh ben, c'est que le type bien, il a pas les couilles d'être un salaud, puis c'est tout. Moi, par exemple, qui suis dégonflé de nature, eh ben, je suis condamné à être un type bien toute ma vie. Ça voudrait dire que c'est la trouille qui rend honnête et que c'est le courage qui permet d'être une ordure. Ça changerait toutes les données du problème, ça.
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2: Baptiste Morel, créateur de Corps Esprit Libre, une entreprise vouée à promouvoir l'inclusion par le sport et l'art, vient nous parler aujourd'hui d'un événement, l'art de la différence, qui aura lieu samedi 11 juillet au Palais Neptune à Toulon. Salut Baptiste.
3: Salut Marc.
2: Est-ce que tu peux me parler de ce qui t'a donné envie donc de créer Corps et Esprit Libre? Et avec quelle énergie, avec quelle conviction?
3: Comme j'aime bien l'expliquer, en général, quand on est dans ce milieu, c'est que très souvent, on est entouré, on est directement concerné par le handicap, que ce soit quelqu'un de proche, comme un membre de sa famille, un ami. Moi, ce n'est pas du tout le cas. C'est vraiment une vocation. Je dirais que j'ai toujours été quelqu'un de très humain et de très sensible. On va dire que c'est arrivé en terminale que je cherche un peu ma voie. Et donc là, je cherche quelles études faire, etc., sans être vraiment convaincu. Et puis j'entends parler de STAPS, en particulier les activités physiques adaptées, donc c'est-à-dire le sport autour des publics en situation de handicap, par exemple. Et tout de suite, ça a éveillé ma curiosité, donc j'y suis allé. J'ai fait la première année, comme tout le monde. Et puis en deuxième année, il faut se spécialiser, trouver un stage. Et là, très vite, en ayant cherché un peu partout, on va dire qu'un soir, je suis tombé sur un documentaire de danse inclusive d'une association qui était... pas très loin de chez moi. Et tout de suite, évidemment, je me suis dit « Ok, il faut que j'aille là. » Parce qu'il faut savoir que jusqu'à ce moment-là, moi, j'étais moi-même danseur aussi dans une école de danse pendant plus de 8 ans. J'y suis allé, je me suis présenté. On m'a très bien accueilli. Et puis tout de suite, arrivé aux premiers ateliers, ça m'a transcendé. Et je me suis dit « Ok, c'est là que je vais aller. » Et puis ça s'est renforcé au fur et à mesure, évidemment. Et un déclic qui s'est renforcé suite au décès d'une danseuse en situation de handicap, qui s'appelle Aurore, qui était un peu une figure emblématique de l'association, qui était là depuis très longtemps. Ça a renforcé en moi aussi cette conviction et de vouloir libérer les corps et les esprits des gens que j'accompagne, d'où le nom Corps et Esprit Libre, pour là, créer des temps de parenthèse à travers les accompagnements que je propose à de tels publics.
2: Depuis combien de temps tu fais ça? Et si tu pouvais nous donner quelques anecdotes d'éléments qui ont réussi, que tu trouves positifs dans ton travail?
3: Les éléments positifs, c'est vraiment pour le coup au quotidien. C'est vraiment une vocation et un métier passion. En fait, si j'ai créé Corps et Esprit Libre, c'est parce que ça me fait vraiment du bien et ça me libère moi aussi quelque part. Je te parlais de parenthèse tout à l'heure, mais c'est un peu le même cas pour moi. C'est que quand je suis à leur côté et qu'on travaille, c'est donnant-donnant, on kiffe tous, enfin, c'est vraiment super. Donc c'est un peu au quotidien les petites réussites. Et sinon, ça fait quelques années que je suis investi dans ce milieu, 5-6 ans, je dirais. Corps et Esprit Libre, je l'ai créé en août 2024, donc c'est-à-dire que ça va faire bientôt 2 ans. En termes de petites réussites, par exemple, en presque 2 ans, je suis quand même assez fier de présenter mon premier événement au nom de ma boîte, qui regroupe pas mal d'associations avec de beaux tableaux, donc que ce soit en danse, mais aussi en musique. Et aussi, surtout, d'avoir aussi à mes côtés donc Mayanne, que vous connaissez très certainement, qui est la jeune femme atteinte de trisomie 21, qui est connue pour son rôle dans le film d'Artus, un petit truc en plus, mais aussi pour ses performances dans Danse avec les Stars lors de la dernière édition.
2: Avant de parler de cet événement, tu pourrais nous dire clairement quelles sont les actions menées quotidiennement? Donc on parle de promouvoir l'inclusion par le sport et l'art, mais de quelle manière en fait vous opérez?
3: Tout simplement, entre guillemets, c'est donc des accompagnements sur mesure, dans le sens où je vais vraiment m'intéresser en détail, en fonction des établissements, des associations, voire même des familles qui ne sont pas forcément rattachées à de telles structures, de savoir quels sont leurs besoins, leurs objectifs, mais aussi leurs problématiques. L'idée... Moi, ce n'est pas de proposer à la carte, entre guillemets, des activités comme ça, parce que, enfin, en tout cas, ce n'est pas comme ça que je fonctionne. C'est vraiment s'intéresser pour faire quelque chose de, enfin, sur mesure, quoi, tout simplement, et répondre à un besoin et m'inscrire comme une plus-value dans leur quotidien. Pour que ce soit plus concret, il peut y avoir des accompagnements plus ou moins ponctuels, plus réguliers. Là, sur le spectacle, la plupart sont des cours de danse à l'année, donc on va dire à hauteur d'une fois par semaine, où on travaille, il y a des ateliers, etc. On va créer une ou plusieurs chorégraphies qu'on présente ensuite sur le spectacle. Ça peut être quelque chose de plus ponctuel, comme du one-shot, sur une journée d'immersion, dans un lieu spécifique, avec une activité spécifique, un thème particulier. donc toujours autour de l'art, de la culture ou du sport, ou des stages par exemple, multi-activités, où là encore une fois, moi je suis spécialisé en fait en danse et en escalade, mais ça ne veut pas dire qu'il n'y a que ça. Je m'entoure aussi d'autres professionnels qui sont experts dans leur champ de compétences pour construire et encore une fois répondre aux besoins des établissements, des structures et des associations. Voilà.
2: Donc le samedi 11 juillet à 18h au Palais Neptune à Toulon, tu organises un événement qui s'appelle l'art de la différence.
3: Oui, tout à fait. Alors déjà, l'art de la différence, pourquoi ? Parce que tout simplement, nous sommes tous différents et dans le milieu artistique et culturel en particulier, cette différence s'inscrit vraiment comme étant une richesse auprès du collectif. Chacun a quelque chose à apporter. Toi, comme moi, on est différents sur plein de domaines. T'as tes qualités, j'ai les miennes. Et c'est en ça qu'on se complète et qu'on peut faire quelque chose de super, parce qu'on peut créer des connexions et des synergies. Là, c'est la même chose avec les artistes avec qui je travaille, qu'ils soient valides ou en situation de handicap, parce que c'est le cas. J'ai des tableaux où on est mélangés, on est tous ensemble. Petite dédicace à ma prof Twiggy, ma référente de master, avec qui j'ai travaillé sur donc, mon mémoire sur l'inclusion, qui, elle, parlait du nom, justement, l'art de la différence, et je pensais un peu à elle en particulier. Et sinon, tu disais 18h, effectivement, 18h, c'est le début du spectacle. Il faut savoir qu'il y a les portes ouvertes à partir de 16h30. Pourquoi ? Encore une fois, il y aura Mayan qui sera présente et qui va prendre le temps d'accueillir le public et aussi de dédicacer son livre avec sa maman qui sera également présente. Parce qu'il faut savoir qu'à l'entrée de l'auditorium, il y aura un stand tenu par Charlemagne pour donc vendre les livres. Et donc Sandrine, la maman de Mayan, et Mayan seront à côté pour prendre des photos avec le public, échanger avec le public, dédicacer le livre, etc., etc. Et puis après, on vous guide vers l'auditorium pour accéder au spectacle à 18h.
2: Donc quand tu dis 18h, il faut vraiment être à l'heure.
3: Ouais, c'est le lancement du spectacle. Donc ça commence par une vidéo d'introduction, histoire de rentrer dans le vif du sujet. Donc avec du texte, l'introduction des différents partenaires, etc. Puis un petit temps de parole pour que je vous présente le projet. Un petit temps de parole également de l'association Sakubakuba, qui est une association de musique. Ils font plein de belles choses également aussi dans le rugby, etc., pour œuvrer pour l'inclusion. Mais ils seront avec nous ce jour-là pour la musique, donc une association de Méreuil, près d'Aix-en-Provence. Et ensuite, on lance la première partie du spectacle, qui est la partie danse, où là, il y a environ une dizaine de tableaux chorégraphiques, plus ou moins longs, allant de 4 minutes à 10 minutes, certains tableaux. Puis, un petit entracte de un quart d'heure. Et avant de reprendre avec la partie musique, même chose, il y a un petit temps de parole des différentes associations pour dire qui elles sont, ce qu'elles font au quotidien, leurs engagements et pourquoi on travaille ensemble, évidemment. Et ensuite, il y aura plusieurs petits temps. Donc un premier temps d'introduction du couple de musiciens via une chanson, un jeu interactif aussi avec le public, le défilé d'une batucada intergénérationnelle. Donc ils sont environ une dizaine à défiler dans l'auditorium. Et enfin, le grand show de fin de spectacle. Donc, c'est une musique qu'ils ont créée sur mesure, exprès. De toute façon, c'est que des musiques qu'ils créent, évidemment. Mais là, c'est une musique qu'ils ont créée à l'occasion du 11 juillet. Ils l'ont appelée Corps et Esprit Libre, justement. Et donc, c'est dans un mood de percussion, freestyle, on va dire, où Mayan va ouvrir le bal en dansant sur scène. Puis ensuite, tous les artistes vont la rejoindre. Et on finit sur un gros final en musique, quoi, on s'ambiance.
2: Ça a dû être un gros truc à organiser, c'est ton premier dans ce genre ?
3: Tout à fait. Alors j'ai participé effectivement à plusieurs spectacles où j'intervenais en tant que chorégraphe et aussi danseur sur certains tableaux. Mais c'est effectivement le tout premier événement que j'organise seul, au nom de ma boîte. Oui, oui, c'est beaucoup de boulot sur tous les versants. En fait, il y a tellement de choses à dire. Ça couvre vraiment beaucoup de choses. Donc oui, c'est une grosse préparation. Aussi, ben plus on approche du spectacle et plus aussi il y a de préparation. Mais en tout cas, j'ai hâte.
2: On est d'accord que ça concerne tous les publics. On peut venir en famille, on peut venir...
3: Tout à fait. C'est ouvert à tout le monde. Évidemment, c'est ouvert aussi aux personnes en situation de handicap qui sont évidemment les premières concernées puisque c'est le sujet de l'inclusion. Pour ceux et celles qui m'écoutent, je m'adresse aux associations qui sont donc dans ce milieu-là, pas forcément rattachées au projet, mais peu importe, où je propose l'opportunité aussi de fonctionner par des packs de places pour que ça revienne moins cher ces structures pour faciliter l'accès à un tel événement. C'est cohérent aussi avec mes démarches et je tiens à le faire. Donc voilà, sachez que c'est possible. Il suffit juste de me contacter et de voir les différentes modalités. Mais sinon, évidemment, c'est ouvert au grand public, donc tout le monde est le bienvenu.
2: On peut retrouver ces informations sur Internet ou sur les réseaux sociaux ?
3: Tout à fait. Alors sur Instagram, c'est à mon nom, donc c'est Baptiste Morel83. Voilà, donc vous verrez dans la bio, c'est écrit créateur corps et esprit libre, avec mes formations, etc. Et il y a dans la bio les liens, donc le lien internet et le lien de la billetterie, mais aussi un lien d'une cagnotte si vous souhaitez soutenir le projet un peu plus ou si vous ne pouvez pas venir à l'événement. Sinon, voilà, sur internet, vous tapez corps et esprit libre. Vous allez trouver directement, normalement, dans les premiers liens, un lien qui s'appelle Se mouvoir pour s'émouvoir, qui est un peu mon dicton, où justement, sur mon site internet, il y a une rubrique événements, où là, il y a le lien de la billetterie avec un petit texte de présentation qui vous renvoie donc sur le lien de la billetterie.
2: Est-ce que tu aurais un message à faire passer aux auditeurs? Et puis peut-être, est-ce que tu recherches des personnes pour avancer aussi dans le bon sens?
3: Ben alors moi aussi, je l'espère qu'il y aura le plus de monde possible. L'idée, évidemment, c'est de toucher un maximum de public, notamment par la sensibilisation. Alors en général, les gens qui viennent sont assez sensibles à ce sujet, mais c'est vrai que si des gens sont assez curieux de voir ce que peut représenter un tel événement avec tout un collectif de plein d'associations et d'une star aussi, hein, qui est Mayan, je vous encourage vivement à venir voir. Surtout que, comme j'aime l'expliquer aussi, et avec toute modestie, ce n'est pas simplement juste l'aboutissement d'un travail, d'une fin d'année, un spectacle où on a des personnes en situation de handicap qui se produisent et bravo, c'est fini. Non, ça va. En fait, ça va au-delà de ça. C'est vraiment un engagement profond et un investissement autant de mon côté que celui des artistes qui vraiment font un travail de qualité, en tout cas pour des amateurs. Franchement, il y a de très très beaux tableaux qui sont très émouvants. Voilà, je vous mets au défi quand même de ne pas lâcher une petite larme sur certains tableaux. C'est vraiment très beau, vous voyez, j'en ai des frissons quand je vous en parle. Donc voilà, ne soyez pas fermés, soyez curieux et ouverts justement à l'art qu'est la différence. Et puis voilà, venez voir ce beau spectacle, ça promet d'être une belle soirée riche en émotions.
2: Merci Baptiste, et rendez-vous le samedi 11 juillet pour l'événement de l'art de la différence au Palais Neptune à Toulon.
3: Ciao. Merci Marc, à bientôt.

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Pour moi, vous voyez, tous les gens sont de droite, globalement. Pour moi, les gens de gauche, ça n'existe pas. Vous en connaissez, vous, des gens de gauche qui, à la chute du mur de Berlin, se soient enfuis à l'Est?

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Bon, j'étais assis là, à l'armée du salut. Je faisais un atelier d'écriture. C'est comme ça qu'on dit. La plupart du temps, je suis pas chanteur, je suis pas la star que tout le monde connaît. Non, comme tous les artistes ratés, on finit soit prof, soit on fait des ateliers. Moi, je fais des ateliers. Des ateliers poésie au collège, à l'hôpital, à Emmaüs, à Brest. Les plus grands poètes que j'ai rencontrés, c'était des enfants, migrants, mineurs, isolés. C'était les gars du CPN à Nancy. J'ai rencontré des gens, je vous raconte pas, ça vous déchirerait le cœur. Et puis, je suis pas là pour recycler la misère, ou la joie de le faire, ou vous raconter ma vie. Celui qui croit que je raconte ma vie depuis le début, il a rien, mais rien compris. Bref, bon donc, j'étais là à l'armée du salut à Paris avec mon petit atelier d'écriture de poésie. Ce jour-là, il n'y avait personne avec moi, j'étais tout seul, avec toute ma belle culture à partager, tout mon amour de l'humanité, seul comme un con, comme un rendez-vous raté, comme Guillaume Depardieu dans Les Apprentis ou comme Cluzet dans le même film, skieur d'escalier. Bref, j'étais mal embringué. Personne voulait écrire de la poésie. Ce jour-là, bizarrement, la misère avait autre chose à branler. Bref, il y a un petit gars qui rentre dans la salle et peut-être il a eu pitié de ma solitude. Il est rentré comme ça, dire bonjour. Bonjour, j'ai dit. Bonjour, Pascal, j'ai dit que je m'appelais. Enchanté, je lui ai serré la main. Bonjour, monsieur Pascal, il a dit. Et vous, comment vous vous appelez? Hassan. Bonjour, monsieur Hassan, j'ai dit. J'ai dit comme ça, pour causer, poli, gentil. Vous venez d'où, monsieur Hassan? Centrafrique. Ah, ouais. Bah c'est loin, j'ai dit, ça a dû être un sacré voyage.

Il y a un bateau qui s'est arrêté, qui m'a sauvé. J'ai travaillé sur le bateau pour payer mon voyage. Mais le bateau, il était tunisien. Alors il m'a ramené là d'où je venais. J'ai été voir le passeur pour dire pour les gens quand même. Et le jour où je suis arrivé devant le passeur, il a tué bam bam deux personnes devant moi avant que je lui parle. Alors j'ai rien dit pour le naufrage et les gens noyés. C'était plus sage, vous savez. Puis il y a encore eu l'esclavage, les petits boulots, l'escroquerie. Monsieur Hassan, il est remonté sur un autre bateau gonflable. 85 personnes de nouveau. Là, c'est un paquebot qui les a récupérés. Bon, autant vous dire que moi, là, qui vous parle, monsieur Hassan, il m'avait tué.

vous, vous faites quoi, monsieur Pascal? Honnêtement, c'est pas impossible que, même livide comme j'étais, j'ai rougi. J'ai eu quand même le culot de lui dire, je fais ça, regardez, c'est de la poésie. Quelle honte quand même. Ah oui, c'est bien, il m'a dit. Si vous voulez, on peut en écrire ensemble, j'ai dit. Je crois qu'il a eu l'impression que j'essayais de le refaire, genre les petits boulots, l'esclavage, l'escroquerie. Il a dit, une autre fois, merci, c'est gentil. Au revoir, monsieur Pascal. Au revoir, monsieur Hassan, merci. J'ai pris mes petits poèmes, mon petit cartable, et je suis rentré chez moi avec ma petite merde de poésie.

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screams. Je sais pas comment nos contemporains font pour arriver à comprendre quelque chose et à supporter de marcher la tête en bas, les pieds en l'air. On est dans un asile géant. C'est incroyable. La même année, il y a des jeux d'hiver dans un pays où il n'y a pas de neige. Et après, il y a des jeux d'été dans un pays où il fait 60 degrés à l'ombre, où ils ont construit 10, 12 stades réfrigérés. C'est non seulement une aberration climatique, mais une aberration écologique. C'est incroyable.

Qu'est-ce que je lui dis? 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
1: Dans C'est quand qu'on sort, nous recevons Sylvain Pons et Valérie Duong pour vous présenter l'exposition Matière qui se déroulera du 2 au 5 juillet 2026 au Port des Créateurs, place des Savonnières. Tout d'abord, comment allez-vous tous les deux ?
2: Très bien, merci.
1: C'est une première ?
3: C'est une première à plusieurs niveaux.
1: Ah bon ?
3: À la radio, dans une expo, au Port des Créateurs.
1: Je suis ravie d'être avec vous pour cette première. J'imagine qu'avec le temps qui passe, le stress et la mobilisation personnelle pour l'événement augmentent.
2: Ça va. Finalement, je trouve qu'on est assez bien organisé et c'est plus stimulant que stressant.
1: Ah, cool. Toi aussi, Sylvain ?
4: Je valide.
1: Tu valides. Alors, tout d'abord, Matière, c'est une exposition collective de créateurs, designers et artisans d'art, scénographiée par Valérie. Et la scénographie prend une grosse place dans cette expo.
2: Pour expliquer un peu ce que c'est la scénographie, c'est l'art de mettre en scène des œuvres et d'imaginer un parcours pour le visiteur. Pour cette exposition particulièrement, on a essayé de travailler l'espace comme des photos, avec un travail un peu de cadrage, de composition, pour guider le regard.
1: Excellent.
4: C'est ce qui fait l'originalité de cette exposition, puisque c'est un exercice aussi nouveau pour nous et sacrément challengeant pour tous, et d'autant plus pour Valérie qui orchestre un petit peu tout ça. Ce côté de mixer les univers dans une intention d'art de vivre et de révéler les savoir-faire et les matières de chacun.
1: D'autant qu'elle a une double casquette, Valérie, puisqu'elle est aussi créatrice au sein de l'expo.
2: Oui, c'est ça.
1: Très bien. Comment est née l'idée de cette exposition ?
2: Elle est née de nos rendez-vous mensuels. On se retrouve une fois par mois avec plusieurs créateurs pour parler de nos pratiques, de nos actus, de nos problématiques. Et on s'est rendu compte que nos travaux, même sans s'en rendre compte, faisaient écho les uns aux autres. Et ça nous a donné envie de nous réunir et de créer un événement autour de ça.
1: Alors, c'est amusant parce que vous avez quand même des matières de prédilection complètement différentes, puisqu'on a une artisane qui travaille avec le textile.
3: Artiste, oui, tout à fait.
1: On a des designers qui travaillent avec du bois, on a des céramistes. Comment on fait le lien entre...
4: Comme l'a dit Valérie, ça naît de l'humain pour aller vers l'humain. C'est-à-dire que c'est parti de rencontres. Déjà, sur les 7 créateurs qui exposent au Port des Créateurs, on était 4 à exposer l'année dernière au Salon Révélation à Paris, qui est une biennale des métiers d'art. Un grand événement national et international. Et on était 4 à exposer chacun dans notre coin, à être originaire du même endroit, parce que de Toulon. Hein. Et c'était de se dire, mais mince, on se retrouve à Paris, mais ça serait bien de faire aussi quelque chose dans le sud. Et comme l'a dit Valérie, on se rencontre entre créateurs sur Toulon chaque mois. On partage des pratiques, on partage nos inspirations, nos envies, notre développement d'entreprise, parce que quand tout ça, c'est énormément de questions, c'est au quotidien, donc c'est intéressant d'échanger et de partager nos interrogations. Et du coup, est née cette idée de faire un événement, de rassembler ces énergies dans un lieu et dans un événement.
1: Alors, ils viennent d'un peu partout, du coup, parce qu'on a donc des gens qui sont originaires du 83. On en a qui viennent du Gard et on en a une qui vient de Roubaix.
4: Et effectivement, Anne-Claire et Franck, qui viennent de Roubaix, qui sont des amis, qu'on a rencontrés sur un événement, qui était à Arles, qui était un Via Domus, qui était un salon de la décoration d'intérieur. Et de là est née une belle rencontre. À partir de... c'est profondément humain, comme je le disais tout à l'heure. Ça part aussi sur des rencontres de matière. Nous, le bois, avec Laurent Passe, et eux, avec le textile, du textile naturel, qui source dans des endroits du monde ou qui font retravailler par des ateliers experts dans leur domaine. Donc, cette matière, ces énergies, on recristallise tout ça et on met tout le monde dans le même univers du 2 au 5 juillet.
1: Vous auriez pu appeler ça l'exposition rencontre aussi.
4: Pourquoi pas ?
1: Et pourquoi matière ?
2: Parce que même si on a chacun des pratiques assez différentes et des matières auxquelles on est attaché en particulier, je pense qu'on a tous, dans notre façon de travailler, un regard, un profond respect pour la matière, la manière de la transformer, pour la ressource, pour tous ces savoir-faire et cette valorisation.
4: Moi, je pense que la matière, c'est le point de départ d'une pratique de chacun, une pratique d'artisan, d'artiste, de designer. Chacun s'approprie cette matière. Je pense qu'il y a un rapport intime avec une matière au niveau de l'énergie. À titre personnel, moi, je sais que travailler le fer me fatigue, alors que le bois me stimule.
1: Je comprends.
4: Donc, je crois que chacun des 7 qui se retrouveront à cette exposition collective ont profondément ce rapport intime avec la matière qu'ils travaillent.
1: À qui s'adresse cette exposition ?
3: Alors, à des professionnels, architectes, architectes d'intérieur, décorateurs, boutiques, puisqu'il y a une journée qui leur est dédiée, le 2, de 10h à 18h30, cette volonté de revenir à l'humain, comme je disais tout à l'heure, donc c'est-à-dire d'aller à la rencontre de professionnels et de leur présenter des savoir-faire et des matières qu'ils n'ont pas forcément l'habitude de travailler, d'exposer
1: d'utiliser
3: dans leur projet. Après les professionnels, il y a aussi la volonté de montrer ça à un public le plus large possible, que ce soit des étudiants, des écoles d'architectes d'intérieur de la ville de Toulon, il y en a des très belles, le grand public tout court, amateur d'art, de beau. À chaque fois qu'on a eu l'occasion d'exposer dans des salons, les passants ont souvent des remarques liées à quand ils touchent le bois ou le textile. Ils ont un rapport, comme je disais, un peu intime. Et du coup, ça les stimule et ça leur apporte quelque chose de chaleureux et de réconfortant.
1: Et à vous aussi, du coup ?
3: Ah ouais, non, parce qu'on la côtoie tous les jours, en fait, cette matière. Mais voilà, c'est aussi cette volonté de la partager et de la transmettre.
1: On précise quand même que tout ce qui est exposé est à vendre ou à commander.
2: Oui, c'est ça. Et aussi, ça invite à imaginer des projets sur mesure, notamment pour les professionnels.
1: Du 3 au 5, vous proposez également des conférences gratuites, bon, sur inscription, à 9h30, donc avant l'ouverture des portes.
3: Effectivement, ça c'est... Alors, tu posais la question tout à l'heure, est-ce qu'on est stressé
1: Non.
3: Ça, c'est un petit sujet stressant parce que on va essayer d'amener du fond à la forme. C'est-à-dire que, comme on est un peu en train de le faire ici, c'est de partager une réflexion. L'idée de mettre deux micros, 10 chaises et de passer un moment ensemble et d'aller à la rencontre aussi d'un public qui serait intéressé par un thème. Donc là, on est en train de bosser sur le thème. Ça sera diffusé une dizaine de jours avant l'exposition sur le site de l'expo qui est www.matière.org. On mettra les thématiques, les experts qui vont échanger. Il y aura forcément des créateurs qui participent à cette exposition parce que ça va aussi leur donner l'occasion de mettre des mots sur leurs pratiques, leurs sentiments, leurs sensations, pourquoi ils travaillent cette matière, etc. Où est-ce qu'ils veulent l'amener, comment ils veulent la transformer, etc. Donc oui, il y a du fond à la forme qui est en préparation.
1: Quels artistes peut-on découvrir ou redécouvrir leur nom, leur pratique ?
3: Alors, il y aura Morgane Bérin et Louis-Noël Bretonnière du studio JLN.
2: Ce sont des designers qui travaillent le carton-pierre sous forme notamment de luminaires et de meubles.
3: Il y a Myriam Hubert qu'on a rencontrée aussi, qui est de Nîmes et qui était aussi au Salon Révélation, donc qui est une marketeuse de verre qui fait des panneaux décoratifs à partir de verre.
2: Des tableaux et des petits objets précieux.
3: Anne-Claire Lancenet, directrice artistique de la marque Mille Éclairs, qui font du design textile.
2: On va avoir donc du linge de maison, des tapis, des coussins.
3: Il y a Caroline Marie, qui est céramiste et professeure aux Beaux-Arts de Toulon.
2: Elle va nous proposer des pièces en céramique avec des émaux qu'elle travaille elle-même.
3: Julie Robert, qui est artiste textile.
2: Elle nous propose des tableaux et également des luminaires.
3: Bon, alors bien sûr, Laurent Passe, ébéniste designer pour qui je travaille, au service de la communication et du développement.
2: Avec beaucoup de pièces assez grandes dans leur dimension, consoles, des bancs, des tables.
3: Et Valérie.
2: Moi, je suis architecte d'intérieur et designer et je travaille le bois de réemploi. Je fais du mobilier et depuis peu des tableaux aussi.
1: Super, belle équipe là. Et du coup, Valérie, je reviens juste sur la scénographie, ce que tu vas nous proposer en tant que scénographe, parce que la scénographie, c'est important, c'est quelque chose qui contrôle notre regard et induit nos déplacements. Elle est utilisée même dans les grandes surfaces, dans les magasins. C'est quelque chose qu'on côtoie au quotidien. Tu vas nous proposer finalement des tableaux, si j'ai bien compris, qui regroupent les 7 artistes dans le même espace.
2: Pas forcément les 7. Justement, oui. C'est un jeu où on va avoir entre 3 et 4 pièces qui vont cohabiter dans une même scène et évoquer des lieux de vie. Et c'est les pièces en elles-mêmes qui structurent l'espace, on n'aura aucun socle. On ne voulait pas présenter nos œuvres sur des piédestaux qui allaient servir que quelques jours.
1: D'accord, donc vous travaillez vraiment main dans la main avec les matières pour les donner à voir.
2: Voilà.
1: Si on doit résumer cet événement en une phrase...
3: L'expo, elle s'appelle Matière.
1: Mais
3: il y a un truc qui est intéressant derrière ce mot, c'est que c'est que le début de quelque chose. Donc en une phrase, c'est la matière et l'esprit. C'est aller à la rencontre des personnes qui transforment cette matière. Donc, c'est d'aller au-delà. Venez rencontrer ces personnes et venez faire le lien entre eux.
1: Je résume, matière, c'est une mise en scène de créateurs et artisans, un dialogue de savoir-faire, une remise en jeu des matériaux. J'ai bon ? Qu'est-ce que c'est la meilleure radio de l'ère toulonnaise ?
3: Radioactive.
1: On se retrouve le 2 pour le vernissage au Port des Créateurs à Toulon, place des Savonnières.
3: 18h30, sinon à 18h30. L'expo, effectivement, du jeudi au dimanche, 10h, 18h, 18h30.
1: Du 2 au 5 juillet, c'est parfait. Merci d'être venu dans C'est quand qu'on sort. On est sur Radioactive 100 FM et on vous souhaite une bonne journée.

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Il y a quelques mois, souvenez-vous, la situation, pour n'être pas pire que celle d'aujourd'hui, n'en était pas meilleure non plus. Déjà, nous allions vers la catastrophe et nous le savions. Nous en étions conscients, car il ne faudrait pas croire que les responsables d'hier étaient plus ignorants de la situation que ne le sont ceux d'aujourd'hui. D'ailleurs, ce sont les mêmes. Oui, la catastrophe, nous le pensions, était pour demain.

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Cette année est d'autant plus spéciale que le festival fête sa majorité, 18 ans d'existence. À cette occasion, nous avons eu l'immense privilège d'interviewer Balik, la voix emblématique de Danakil, mais aussi d'échanger avec les artistes du collectif ORP, Rasta Iron, Dayam, Gary, Massilia,

0: Bonsoir.
1: Bonsoir à tous.
2: Salut.
1: Bonsoir.
0: Donc nous sommes au festival Couleur Urbaine pour les 18 ans avec le groupe Y Reggae Party.
3: ORP,
1: ORP.
3: À la place.
0: Voilà. Yes, donc vous allez foutre le Y ce soir.
1: Oui.
0: Bah oui, comme d'habitude.
4: Ouais, c'est prévu, hein, c'est comme d'hab. Ouais.
1: C'est ça.
0: Donc vous êtes dans une formule différente. Est-ce que c'est une façon pour vous de revenir un petit peu aux origines de votre son ou non, c'est complètement autre chose?
5: Ben, on ne s'est même pas posé la question. C'est,
0: ouais.
5: C'est juste, ça part de, d'un son de système qu'on avait monté pour défendre nos albums respectifs.
0: Ouais. Parce que vous avez tous des projets.
5: Oui, il y avait le projet Y-Star version dub, plus
0: ouais.
5: mon album solo qui arrivait derrière. Donc c'était une formule pour pouvoir défendre ces projets-là sur, dans des petits lieux, dans des petits endroits, dans des petites villes. Et de là, après, Lionel nous a rejoints sur... voilà, dans cette aventure. Et
4: les scènes ont grandi.
5: Voilà.
0: Oui.
5: Du coup. D'un seul coup, il y avait Lionel et
0: ça
5: on
0: y
5: a
0: est.
5: Poussé les murs.
0: Ça y est, du coup. Bah oui, parce que j'ai vu votre programmation. Vous allez un petit peu partout, là. Vous avez une bonne programmation. Vous tournez
4: belle,
0: bien.
4: Une belle tournée, là.
1: Ouais, ouais. Ouais, ben en fait, il y a une belle synergie qui s'est créée autour du projet de cette fameuse rencontre.
0: Ouais.
1: Donc, du coup, on s'est un peu inscrit dans un cercle vertueux. Donc les dates ramènent des dates, le fait de faire des albums ramène d'autres sons, tu vois, une
0: oui.
1: espèce d'énergie qui amène de l'énergie, quoi, cercle vertueux.
4: On n'avait pas trop prévu ça au début,
0: ouais.
4: ça s'est un peu imposé naturellement, ce qui est génial.
0: Ah, c'est une belle surprise. Hein,
4: on a commencé par faire des petits concerts, après on a monté une tournée l'an dernier sans prétention. Pendant cette tournée, on a eu envie d'écrire des nouvelles chansons,
0: ouais.
4: du coup cette année on a enregistré un album. Et voilà, et ça suit son petit cours de chemin, de vie comme ça, et c'est super.
0: Ça fait 40 ans que vous vous connaissez à peu près. Ça fait plus de 40
1: peut-être
0: ans.
1: Pas peut-être pas autant, mais...
5: Pas autant, mais bon, voilà, on est entre...
1: entre 20 et 30 ans.
5: Voilà.
0: Ouais. Ah, 20 et 30 ans déjà, et comment on fait pour tenir cette énergie que vous avez tous ensemble au bout de tant
5: flamme,
0: d'années?
5: La passion... De monter sur scène, la passion de créer, d'écrire et,
4: ouais,
5: et
4: puis
5: le partager au monde.
4: Le collectif aussi.
0: Ouais.
4: Tu vois, là c'est la convergence de quatre chemins artistiques distincts
0: ouais.
4: qui à un moment donné se rassemblent et en créent un nouveau tous ensemble. Et ce qui est génial dans ce projet, c'est qu'on reste tous nous-mêmes avec nos manières de faire, d'être, d'écrire, de regarder notre fonction d'artiste.
0: Ouais.
4: Et dans ce creuset-là, on invente un nouveau projet, une nouvelle manière de raconter nos histoires. Après, moi je dis toujours que je cours toujours après la même chanson, une chanson qui va rassembler les générations, qui va
0: ouais.
4: te faire zapper le quotidien et te faire passer une bonne soirée.
0: Oublier
4: et en l'occurrence,
0: un petit peu.
4: On vient d'en faire 11 là dans le disque et,
0: ouais.
4: et de manière très fluide. Voilà, c'était une bonne expérience. Quoi.
0: Ouais, vous allez tous vers le même, le même chemin.
4: L'aspect
0: quoi.
4: Collectif, c'est la matrice essentielle du projet. Quoi.
0: Ouais, mais c'est vrai qu'on voit beaucoup de collectifs qui, au bout d'un moment, vont plus dans le même, enfin, ont plus envie d'aller vers les mêmes chemins, quoi. Donc.
4: Ouais, après c'est des désirs artistiques aussi de mutualiser les regards, les manières. Là, dans Y Reggae Party, c'est trois chanteurs qui ont une manière d'écrire distincte, une manière de performer distincte,
0: ouais.
4: un dub master derrière qui récupère
0: ouais.
4: toutes ces pistes et qui en
0: ouais.
4: fait une création unique tous les soirs, tu vois. Donc
0: ouais.
4: C'est très intéressant à ce niveau-là, quoi.
0: D'accord. Et vous voyez par rapport aux années qui ont défilé un changement par rapport au public
1: Oui, parce que tout le monde change.
0: Eh oui.
1: Tout le monde suit le même cours du temps, on va dire.
0: Mm.
1: Que ce soit le public, que ce soit notre musique et nous-mêmes dans nos projets respectifs et dans le Y Reggae Party. Après, ça rejoint un petit peu ce que tu disais, la question que tu nous posais au début. Et c'est un peu à l'image de nous, ce qu'on met en place et ce qu'on fait. On vient avec nos univers respectifs, Toco, Gary, moi,
0: ouais.
1: le Massilia, le Griot Marseillais, Raspiga, on a mélangé tout ça. Mais ça nous a amené vers quelque chose de particulier. Ça nous a amené sur les couleurs du Y Reggae Party.
0: Ouais.
1: Donc si tu préfères, on a les racines quelque part de ce reggae du Sud qui nous ont amené dans les branches, pour rester dans l'image,
0: ouais.
1: dans les branches, des branchages du Y Reggae Party aujourd'hui. Et notre public, c'est un peu la même chose.
0: Ouais.
1: Il y a des gens qui sont là, qui ont notre âge, qui suivent les projets respectifs depuis le début, qui viennent aujourd'hui avec leurs enfants. qui aujourd'hui leurs enfants sont de moins en moins jeunes. Donc on attend la deuxième génération de public. Donc,
0: il y aura les petits-enfants après.
1: Voilà, c'est ça. Donc si tu préfères, tout ça évolue, mais tout en restant quand même sur les bases qu'on a posées il y a plus de 20 ans maintenant.
0: Ouais. Et vous allez dans la même direction dans les textes engagés, dans le côté aussi, comme tu disais, d'oublier un petit peu tout ce quotidien et de se lâcher dans cette soirée au moins pendant quelques heures pour vous écouter.
1: C'est même une des chansons de Gary. Ouais. Il appelle dedans, mais pas que. Il appelle à lâcher prise pendant deux heures où on a ce concert qu'on partage ensemble, sans que ça nous empêche pour autant d'avoir des textes engagés qui parlent de... Après, il y a une touche, il y a une plume, on essaye d'y mettre une forme de poésie urbaine.
0: Votre franc-parler du Sud.
4: Après, tu peux aussi distinguer le travail en studio et la performance en live. Où là, on orchestre un moment où le spectacle ne doit pas être que sur la scène, où le spectacle doit être de partout, où on fait du sound system, on n'est pas là pour faire des galas de chansons qu'on a bien répétées dans un local, machin. On est là pour organiser la fête, que ça soit à Yoli, à gauche, au fond, à droite, que tout le monde s'éclate, quitte à ce qu'il nous tourne le dos. Ouais. On s'en fout, on est des maîtres de cérémonie, tu vois, donc on cultive beaucoup ça en live. Ouais. Quand on est en studio, on fait des chansons, et chaque chanson... un peu comme on l'attrape au vol, tu vois, une chanson après, dès que le disque est sorti, tu n'as plus l'impression que c'est toi qui l'as écrite.
0: C'est sûr, ça s'envole justement.
4: Mais l'engagement, il est réel aussi, surtout dans nos vies de citoyens au quotidien. Ouais. C'est là que vraiment c'est important. Après, on vient faire danser les gens, évidemment avec des paroles conscientes.
0: Qui touchent peut-être plus justement.
4: Oui, mais évidemment.
0: Parce que vu quand on est plus détendu, on accepte mieux ce qui...
4: Non, bien sûr.
0: Mmh. Ben, du coup, dans vos projets respectifs, donc vous avez... Toi, tu fais... T'as sorti un album ?
5: Oui, il y a 2 ans de cela.
0: Ouais. Mmh. Et du coup, tu continues encore à écrire, à créer.
5: J'écris, après je continue à écrire. À chaque fois, l'inspiration, elle s'arrête jamais, quoi.
0: Et oui.
5: Donc, des fois, c'est des petits bouts de refrains, des couplets que tu vas mettre dans un coin et que tu ressortiras peut-être pour... un projet futur ou pas.
0: Ouais, au moment.
5: En tout cas, c'est là, voilà.
0: Et du coup, c'est le fait de faire partie d'ORP, ça te donne encore plus d'inspiration ?
5: Pas forcément, des fois j'en ai. Après, l'inspiration, c'est périodique aussi.
0: Oui,
5: c'est vrai que là, on était dans une bonne dynamique, on sortait de tournée, donc de suite, on avait envie de faire un album. Donc après, les idées viennent.
0: Même ça te laisse dans cette dynamique.
5: Voilà,
4: tu sais, on chante ce qu'on vit, donc on se doit presque de s'orchestrer une vie trépidante pour avoir des bonnes idées de chansons.
0: Donc tu dois.
4: C'est vrai. Donc on est obligé
0: de vivre.
4: On est obligé de vivre pour pouvoir être singulier dans des regards de chansons.
5: Mais c'est vrai qu'au cœur de ce projet, quand même, faut le souligner, il y a le cerveau quand même qu'on appellera Styron.
4: The brain.
5: Voilà.
0: The brain.
1: Qui fait les photos et voilà.
0: Il est caché derrière.
5: Voilà, sur
1: le site.
0: Et toi, Léo, tu es aussi coach vocal pour des tremplins de jeunes, classe rock, par exemple.
2: Oui.
0: Donc tu aimes, ça fait partie aussi de ça. T'aimes transmettre aussi tout ce que tu vis.
1: Oui. Moi, je bosse avec l'association Exquis Garage depuis bientôt 20 ans. Donc tous les ans, on se retrouve sur les classes rock. Où moi, je chapeaute un groupe, mais j'ai aussi la place du coach vocal, du stage un petit peu. Donc je fais chanter les gamins, j'essaye de...
0: C'est génial. Ouais.
1: Après, c'est de par ma formation. Moi, j'ai été ténor en chorale pendant 4 ans.
0: Ah oui.
1: Donc c'était vraiment...
0: Ça m'étonne pas.
1: On faisait des chants sacrés en latin, on chantait dans les églises, c'était vraiment...
0: Ouais.
1: On était au fond du truc.
4: Ah ben notre prochain album, il était en latin.
0: C'est vrai.
4: Dominus, Skunk Forever.
0: Moitié opéra, moitié dub.
4: Ah ben là, laisse tomber. J'en veux de la singularité, on va t'en donner.
0: Ah ben ça, j'en doute pas.
1: C'est vrai que cette phase musicale de ma vie m'a vraiment énormément appris. Quoi. Tout ce que j'ai appris vocalement, je l'ai appris pendant... à ce moment-là, quoi. Après, la transmission, c'est riche en plein de choses. Parce que tu transmets, mais les jeunes à qui tu transmets, ça ne rend pas nécessairement compte, mais ils te rendent l'équivalent.
0: Ouais.
1: Et voilà.
0: Ouais.
1: Voilà. Après, en ce moment, voilà, je suis plus dans le partage.
0: Ouais.
1: Tu vois, du collectif au RP, on est plus là dedans.
4: Bon, faudrait que tu nous coaches un peu. Hein. C'est ça, un peu fébrile avec Toco Blaz là, ce soir.
0: Et toi, Gary, t'as écrit un bouquin?
4: Oh, j'ai écrit un bouquin sans faire exprès, tu sais que quand j'ai fait mon dernier disque, je voulais faire un beau livret avec un peu des digressions sur toutes les chansons, et j'ai trop écrit.
0: D'accord.
4: Du coup, on a sorti un livre à côté de l'album, dans lequel on a mis une pastille pour télécharger le disque aussi.
0: Mais c'est trop bien.
4: Plein de photos, plein de machins, donc 12 petites nouvelles, 12 chansons, 12 digressions, et sans m'en rendre compte, j'ai un peu raconté un peu ma vie, quoi, voilà.
0: Comme quoi, comme tu disais, le fait de vivre, tu vois, ça t'a...
4: Ouais, ouais, et de faire les choses sans s'en rendre compte.
0: Voilà, au gré du vent.
4: Guerre de labeur, que du plaisir. Bah, c'est ce qu'on essaie, c'est un peu le but de notre vie, de toute façon. Même si je dis, on tient l'impression qu'on ne fout rien, mais on va au studio, Rasta Iron, c'est des dizaines d'heures de travail, de mix,
0: oui,
4: d'équilibre, de composition, etc. On est des durs au labeur, mais toujours en prenant beaucoup de plaisir, quoi. Donc tu as l'impression, ouais, que tu t'amuses, quoi. Voilà.
0: Ah, c'est quand même super, hein, de vivre ça aujourd'hui, de pouvoir travailler et en même temps de pas voir passer le temps, quoi.
1: Mm. Je dirais, pour clôturer ce que vient de dire Gary, qu'aujourd'hui ça prend encore plus de sens, on est vraiment des artisans. Mm. Tu vois, on a vraiment cette notion, nous, de travail, faire la main. Tous les sons qu'on va jouer ce soir, ils ont été enregistrés en track to track par des musiciens au studio,
0: ouais,
1: tu vois, composés, et puis nous, ouais, on a écrit par-dessus, et puis on est vraiment des artisans.
0: Et à côté de ça, c'est enregistré, mais vous avez quand même ce côté, pas improvisation je dirais, mais sur scène, vous vous laissez vivre.
5: Après, ça fait partie de notre pédigré, quoi. On est,
0: ouais,
5: on a grandi, on est né, on a grandi par le sound system, donc sûr que tu perds pas les bonnes vieilles habitudes, donc.
0: Ouais.
5: Et c'est vrai que chaque spectacle est différent.
0: Mais c'est ça qui est bien, parce que sinon on pourrait se lasser, même si bon, ce serait difficile.
5: Même si c'est la même setlist, on va le jouer différemment.
0: D'accord. Ouais. Ben merci beaucoup,
5: merci
0: d'être venu à nous.
4: Merci à vous.
2: Et moi, je vous remercie aussi beaucoup parce que on parlait des années, etc. Toco, ça fait une quinzaine d'années que je te connais. Léo, ça fait plus de 20 ans aussi. Gary, pareil, je crois avoir été un des premiers à faire des bons sur les Massilia Sound System. Vous êtes toujours là, toujours fidèle à vous-même.
5: Okay.
2: Depuis tant d'années, vous n'avez pas changé, rien ne change. On retrouve la même énergie avec ORP, mais tous les trois. Et ça, je suis super ravi.
0: Quatre.
2: Et je suis super fier de vous avoir parmi mes amis, en tout cas.
4: Ah, yo, il y a quelqu'un qui touche ta Mercedes là-bas.
1: Allez,
4: on vous aïeulise.
5: Merci.
0: Merci beaucoup, à très vite.
5: Ciao.

0: toujours au bord des scènes de couleur urbaine et maintenant on est avec Balik de Danakil. Yes. Salut.
1: Salut. Salut Balik.
2: Ça va?
1: Et toi?
2: Ouais, nickel.
1: Donc moi Balik, j'avais quelques questions que j'ai préparées pour toi. Donc je voulais savoir sur votre affiche, on voit qu'il y a vraiment une vraie famille. Vous êtes beaucoup et au-delà du groupe, vous êtes quand même de véritables entrepreneurs militants parce que toi tu as un label. Donc, Baco Musique, c'est ça?
2: Ouais, c'est ça, exactement.
1: Voilà. Et je voulais savoir quel regard aujourd'hui tu portes sur l'évolution de l'industrie musicale.
2: Alors, on a monté ce label il y a 15 ans, Baco Records, Baco Musique. Et ouais. C'est dommage que Mathieu, le saxophoniste du groupe et le manager de ce label, ne soit pas là parce qu'il aurait une vraie réponse pro et cadrée à t'apporter. Moi, je n'ai pas vraiment le nez là-dedans.
1: Ouais.
2: Je ne saurais pas trop quoi te dire. En tout cas, je passe pas trop de temps à analyser ça. Maintenant, je ne sais pas.
1: Est-ce que tu penses que, par exemple, il faut pour que le reggae puisse s'exprimer avec des textes engagés aujourd'hui en France, il faut avoir son propre label, quoi?
2: Ah, bah, de toute façon, nous, en tout cas, moi, mon expérience, c'est que si on ne l'avait pas fait, personne ne l'aurait fait pour nous.
1: Ouais.
2: Effectivement, en tout cas, là où on était... on n'était pas du tout dans une possibilité de rejoindre un label. Enfin, ça intéressait personne. Donc, c'est ça qui nous
1: par
2: a donné
1: à
2: le chemin
1: textes,
2: de nous organiser. Par rapport à, je sais pas, ouais, certainement. Mais en tout cas, c'est vrai que si t'écoutes ce qui passe à la radio, ce qu'on entend, c'est plutôt de la variété, quoi. Sans dire que c'est bon ou mauvais, mais c'est de la variété.
1: Ouais, ouais.
2: Donc effectivement, il y a très peu de reggae, à part le reggae iconique qui est passé dans le patrimoine public, Marley, certains morceaux d'Alpha Blondie, et encore peu. Mais c'est vrai que le reggae passe très peu en radio. Oui, il faut certainement se débrouiller tout seul pour pouvoir se diffuser le mieux possible quand on fait cette musique.
1: Avoir plus de liberté, quoi.
2: Ouais.
1: Et qu'est-ce que ça te fait? Parce que ça fait... T'as des morceaux qui sont quand même qui datent depuis 20 ans, je crois.
2: Ouais.
1: Et qu'est-ce que ça fait de te dire qu'aujourd'hui, c'est encore d'actualité, quoi?
2: Ouais, bah écoute, ça veut dire que le temps du changement est long, quoi.
1: Ouais.
2: Et le temps de l'évolution, je saurais même pas dire si je trouve que le monde est en meilleur état aujourd'hui qu'il y a 20 ans. Je suis pas sûr. Après, voilà, il y a des hauts et des bas, mais c'est sûr que tant qu'il y aura des humains, il y aura un petit peu toujours les mêmes problèmes, quoi, depuis la nuit des temps. Ça fonctionne comme ça. Et du coup, je pense que non, il y aura toujours un regard critique à avoir, que ce soit à travers la musique, à travers l'art, et même dans la musique, que ce soit pas seulement dans le reggae, dans la chanson, dans le hip-hop, dans tout un tas de courants musicaux qui la musique, elle est là pour parler de la vie aussi, et puis pour être le parleur de gens à qui on donne pas toujours le micro. Donc en tout cas, voilà, c'est comme ça qu'on la conçoit.
1: Et du coup, c'est pour ça, parce que vous avez sorti un nouvel album là,
2: il y a un an, il y a un peu plus d'un an maintenant.
1: Ouais. Demain peut-être.
2: Ouais, c'est ça.
1: Et cette chanson, tu dis c'est mon plaisir, c'est ma façon de me construire et d'avancer, je prends le temps de profiter.
2: Ouais.
1: C'est que à force d'arpenter les routes, de faire plein de tournées, tout ça, t'as envie un peu de prendre le temps de faire les choses et de
2: procrastiner. Ouais, c'est ça, c'est une chanson. Ouais, c'est une chanson qui dit que parfois, enfin, chacun a son rythme en fait, et que à la fin, moi, si j'ai une deadline, je vais la respecter, même si je fais rien pendant 10 jours, c'est parce que j'ai besoin de la pression des 2 derniers jours pour bien avancer, et les 10 jours c'est une forme de préparation.
1: Ouais.
2: et que c'est la même chose que quelqu'un qui travaille un peu tous les jours. Voilà, si je grossis le trait, c'est un peu ça que je dis dans la chanson, et que c'est vrai que moi j'aime bien le temps de profiter, j'aime bien prendre le temps de recharger les batteries, en tout cas de pas toujours me mettre une pression. Et par contre, cette pression, elle vient naturellement et positivement quand je sais que là maintenant il faut que j'y aille parce qu'il n'y a plus le temps, et voilà, je fonctionne comme ça, c'est ça que je dis dans cette chanson.
1: Ouais. Parce que tu sens une certaine pression des fois qui
2: quand tu dois faire un album, t'as quand même des... Si l'album il doit être prêt à telle date, parce qu'il y a ça se programme, il y a un agenda pour tout ça, des sessions de studio, de mix, de répète, donc il faut être prêt, il faut avoir écrit les chansons au bon moment. Et du coup, quand t'as 2 ans, ça va, mais quand t'as plus que 2 mois, il faut y aller, quoi. Et bon, c'est quelque part entre les deux, hein, j'attends pas les 2 derniers mois non plus, mais
1: oui, bien sûr, j'imagine que ce serait compliqué. Et du coup, ça parle quand même à beaucoup de personnes, même si toi tu en parles par exemple pour tes albums, pour l'écriture de tes albums et tout ça, mais c'est vrai que ça peut parler à beaucoup de personnes. Des fois, on se une pression monstre, alors qu'en fait c'est important de recharger
2: les
1: batteries.
2: Gagner en efficacité, ouais.
1: Ouais, voilà.
2: C'est ça.
1: Faut suivre son instinct naturel, quoi.
0: Moi, la question que j'ai envie de te poser, c'est quand on écrit des morceaux comme Mar, par exemple, qu'est-ce que ça fait de venir jouer à un endroit comme à la Seigne? Comment tu le ressens?
2: En fait, moi, je fais pas trop de différence. Tu vois, selon les endroits où je joue, le discours il est le même, l'identité elle est la même. Nous, on est les mêmes dans toutes les villes. Alors, je sais qu'ici, là, tu me dis ça parce qu'il y a l'extrême droite qui est passée ici. Oui. Ben, écoute, ouais, de toute façon, on va pas changer le discours parce qu'on est face à des gens qui sont pas d'accord avec nous. Au contraire. Donc, et puis je pense que c'est pas forcément le cas dans un événement culturel comme celui-ci. En tout cas, je vois pas les gens comme des bulletins de vote. Donc, je sais pas, moi, celui que j'ai en face de moi, d'une certaine manière, je pense qu'il faut continuer de dialoguer, d'échanger. Je pense que tous les gens qui ont fait qu'ici, ça bascule à l'extrême droite, sont pas forcément des connards. Ils ont peut-être forcément pas compris quelque chose ou vécu un moment ou quelque chose qui les emmène là, parce qu'il n'y a pas d'autres propositions derrière aussi. Donc, il faut plutôt continuer à échanger avec ces gens-là, pas les rejeter, en fait. Mmh. Les gens, si on connaît, enfin, moi, c'est mon avis, hein, mais moi, si je connais des gens autour de moi qui commencent à baigner dans le discours d'extrême droite, je vais avoir envie de parler avec eux pour leur expliquer pourquoi ils se trompent, et je vais pas vouloir les insulter, ça sert à rien, quoi. Mais effectivement, au contraire, du coup, continuer à jouer ces musiques et à travers la musique fédérer sur d'autres visions, d'un espoir d'un futur qui se crée autrement et plus positivement, et au contraire, quoi, il faut lancer le même message encore plus fort.
1: Mais surtout que c'est les gens, exactement, ils viennent vous voir, en fait, donc ils vous connaissent. Donc s'ils viennent, c'est qu'ils sont d'accord avec...
2: Ouais, après, tu sais, maintenant, ce truc-là, c'est tellement dans tous les pans de la population que... comme je te dis, des gens, d'un voisin, un truc, voilà, chacun pense ses trucs, et il n'y a pas écrit sur le front de chacun qu'est-ce qu'il a au fond du crâne, et je pense que c'est changeant, c'est une époque, et moi j'ai bon espoir sur le fait que beaucoup de votes d'extrême droite du moment reviendront à la réalité déjà très rapidement, parce qu'on va rentrer dans une période de campagne présidentielle, donc déjà les gens vont se dévoiler. Moi, franchement, je sais pas comment ils vont s'en sortir si c'est Bardella qui se présente, c'est juste pas possible, quoi. Bon, après, je sais pas, on a vu Trump être élu deux fois, alors je sais plus quoi croire, quoi.
0: C'est chaud.
1: Ouais, c'est compliqué. Et on voit que vous défendez beaucoup le band, d'être beaucoup sur scène, d'être de plein de musiciens.
0: La famille, presque.
1: Voilà, c'est la famille. Et comment ça se construit, du coup, les compositions ? Avec autant de monde, est-ce que tout le monde participe? Est-ce que ça part d'un...
2: Ça part de quelque chose que l'un d'entre nous a pu maqueter comme ça sur ordinateur, avec des, comme on fait maintenant, tu vois, on fait des rythmes, quoi.
1: Ouais.
2: Et puis on se les envoie, et quand on tombe d'accord sur les morceaux, que moi je commence à écrire tout ça, après voilà, chacun reprend les pistes et puis rejoue son instrument, et on bosse pas mal à distance parce qu'on habite pas tous au même endroit, oui, jusqu'à ce qu'on ait fait ça sur 5-6 morceaux, et là on se retrouve une semaine, 10 jours pour jouer tout ça et reconstruire ensemble. Le guitariste s'approprie, fait ses trucs, les cuivres se greffent, les choses changent, mais en tout cas on a des bases de travail quand on se voit sur 4-5 morceaux comme ça. Ouais. On bosse pendant 5-6 jours, voilà, en gros ça fonctionne comme ça.
1: C'est la force du collectif.
2: Et on fait ça 3-4 fois, et sur un an ça fait un album à peu près. On a à peu près un an à faire un album.
1: Ouais, c'est top quand même. Et vous êtes venu en 2012, si je ne me trompe pas, à la Seine,
2: ouais,
1: Festival Couleur
2: Urbaine. On est venu même plusieurs fois, j'ai l'impression, mais peut-être je me trompe. En tout cas, on est venu déjà, c'est sûr. Il y avait un t-shirt violet avec des écritures jaunes, je me rappelle.
0: Ouais. C'est exactement ça. C'était en 2013.
2: Ouais.
1: 2013, ouais. Et vous êtes un peu les parrains, du coup, du festival.
2: Parce que c'était le début, c'est ça?
0: C'était tout, ouais, c'était tout le début, ouais.
1: C'était presque les premiers. Il a 18 ans aujourd'hui.
2: Vous pouvez nous appeler tonton aujourd'hui.
1: Voilà, c'est ça. Les tontons d'Alain qui est là. Alors, qu'est-ce que ça fait aujourd'hui de revenir?
2: C'est trop cool, en plus, regarde comme c'est beau, c'est nice, belle journée, la mer, le soleil. Franchement, super. C'est cool.
0: Il y a pire comme endroit.
2: On est bien pour un samedi.
0: Carrément,
2: honoré d'être là.
1: Si tu devais dire quelque chose au public ce soir, ce serait quoi?
2: On va se régaler, hein. Venez lâcher un peu prise et venez danser. On va passer une bonne soirée avec Clinton Fionn, incroyable.
1: Ouais.
2: Et super band, super musicien, super chanteur. Et on se voit ensemble, on se connaît tous, on se voit toute l'année ensemble. Il y en a quelques-uns que j'avais pas eu depuis un moment, mais trop un plaisir de retrouver les musiciens de Clinton lui-même, qu'on a vu la semaine dernière à Paris. Et voilà, super équipe, ça va être une très très belle soirée reggae.
1: Ah bon, on n'en doute pas, nous on sera devant de toute façon.
2: Yes. Ah bah, super.
0: À un moment donné, on arrête les interviews, on vient faire des bons.
1: Voilà, c'est ça.
2: Super.
1: Merci beaucoup d'avoir pris du temps pour nous.
2: Merci beaucoup.
1: Et à tout à l'heure.
2: À tout à l'heure.

0: Et on est parti, donc on continue avec maintenant Joris, qui, si je m'abuse, le responsable des bénévoles sur tout le site.
1: Exactement, écoute, ça fait 2 ans que j'ai cette lourde mission de gérer notre équipe bénévole sur le festival. Lourde mission, c'est quand même aussi un privilège d'accueillir pas mal de personnes qui ont envie de donner, d'œuvrer pour le festival d'aujourd'hui. Ça permet de découvrir parfois même des vocations, donc ouais. Écoute, c'est quand même assez top.
0: Carrément, tu peux nous expliquer un peu plus en détail, voilà, en étant un peu large quand même, nous expliquer un peu vraiment le job que tu fais du coup.
1: Eh ben écoute, ça commence déjà par le recrutement, donc un formulaire tout simplement que les personnes remplissent. Et ensuite, mon boulot, c'est de les recruter, entre guillemets. Alors on n'est pas sur un job, mais c'est quand même de savoir quelles sont leurs familiarités avec tel ou tel poste.
2: Leurs compétences.
1: Leurs compétences, leurs envies. Mmh. Ces personnes donnent de leur temps, le minimum c'est de les écouter et de leur donner... le poste qu'ils ont envie de faire, tout simplement.
2: Quand c'est possible.
1: Quand c'est possible, par rapport aux besoins du festival, bien sûr.
0: Ouais. Ça, un festival comme celui-là, ça représente combien de personnes en bénévoles ?
1: On est sur 100 bénévoles jour et au cumulé, on avoisine les 150, 180 bénévoles sur le festival complet.
2: Ouais, quand même. Hein.
0: C'est à gérer.
2: Ah ouais, 180 personnes à gérer.
1: Un petit peu, quand tout le monde te dit bonjour, t'es content.
2: Et ça va, t'as la mémoire des visages ou pas ?
1: J'ai la mémoire des prénoms plus que des visages. Donc quand on me dit le prénom, j'arrive à te sortir ton nom de famille.
2: Ah, c'est bon. Pas mal ça. Et, bravo. Ouais,
1: d'ailleurs, tout le monde me le dit, tu connais les prénoms. Nom de tout le monde, oui, j'essaye tant bien que je peux.
2: C'est du sport.
0: Ce qui prouve ton côté humain.
1: Oui, tout à fait. C'est un festival humain. Ouais. Il y a beaucoup de festivals, on va dire business, monétaires, qui sont là pour juste la caillasse. Nous, on est là aussi pour faire briller ce côté musique urbaine, montrer que voilà, on peut s'amuser sans pour autant être des super productions. Ça fait quand même 18 ans que ça perdure.
2: Ah oui, hein.
1: Donc, on est là aussi grâce à Belig. Je vous le présente pas, vous le connaissez mieux que moi. C'est lui d'ailleurs qui m'a proposé de faire ce job. À la base, je suis rentré il y a 6 ans à Couleur Urbaine. Je gérais les tokens à l'époque.
2: D'accord.
1: Ensuite, j'ai évolué 2 ans plus tard, je suis passé à la coordination générale, chose que j'adore aussi par-dessus tout.
2: Ouais.
1: Et en fait, c'était assez problématique au niveau des bénévoles. Ça c'était pas forcément fait comme il se devait.
2: Ouais.
1: On avait pas mal de bénévoles qui venaient d'associations différentes. Surtout TPM,
2: ouais.
1: Et ça se tirait un peu la bourre sur qui place ses bénévoles, qui les place pas, etc.
2: Ouais,
1: donc moi, mon job, ça a été surtout de recadrer tout ça et de dire qu'on est bénévole pour le festival Couleur Urbaine, on n'est pas d'une association qui
2: Exactement.
1: Vient pour le festival.
2: Ouais.
0: Et t'as vraiment bien réussi ta mission, parce que justement, moi je suis un ancien de Couleur Urbaine, j'étais là la première, j'ai fait presque 10 ans la technique, et ça fait 3 ans que je suis pas venu. C'est super bien organisé, il n'y a personne qui râle, tout le monde est là avec le sourire, et sans toi je pense que on n'y serait pas.
1: Comme tu l'as dit, ça tournait avant que je sois là, donc
2: voilà. C'est vrai que c'est super important.
1: J'essaye de m'investir en tout cas comme je peux. Moi je pars du principe que si tu respectes les gens te respectent. Voilà, et puis on est là, comme tu l'as dit, pour avoir un sourire communicatif, œuvrer pour la bonne humeur. On sera pas tous payés plus cher si on fait la gueule. L'idée encore une fois, c'est de montrer au public que on est des êtres humains à part entière, on est là pour kiffer tous ensemble pendant ces 3 jours. On a la chance d'être dans un cadre quand même assez,
0: assez
1: magnifique, assez pépite, donc voilà, pourquoi s'en plaindre, hein.
2: C'est vrai,
0: carrément.
2: C'est vrai que là c'est top. Donc tu les recrutes et puis après pendant le festival, du coup tu les gères quand même, tu gères leurs besoins, s'il y a des problèmes, t'es derrière.
1: Tout à fait, donc en fait je suis leur parcours, donc ça passe par le présentiel, être sûr qu'ils sont présents ce jour-là. Et voilà, donc ensuite je les aiguille par rapport à leur job, je leur fournis les repas grâce à mon ami que vous avez interviewé
0: juste avant.
1: Et puis voilà, on essaye de les accueillir au mieux, puisqu'encore une fois, ils donnent. Donc quand ils donnent, on essaye de leur faire recevoir, tout simplement.
2: Ouais, c'est génial.
0: Et merci en tout cas pour tout ce boulot que tu fais, parce que pour bien le connaître, justement, je sais ce que ça représente. Et voilà.
2: Et merci d'avoir pris du temps.
1: Je vous en prie, merci à vous de m'avoir accordé du temps et d'avoir écouté
2: avec
1: tout
2: plaisir.
1: Ça a l'air chouette en tout cas ce que vous faites. Je connais bien Gecko, moi.
2: Il était là hier soir. Ouais.
1: Voilà, donc c'est un pote, ça fait des années qu'il bosse avec nous.
2: Ouais.
1: Moi, je suis de l'organisation du petit apéro improvisé.
2: Ah aussi, yes. D'accord. Donc, okay.
0: Ah, on venait d'en parler avec Guillaume, justement.
1: Voilà, ouais. donc rien à voir.
2: On disait que là, on vous voit partout, que ça marche bien. Hein. C'est top. Hein.
1: Ouais, tout à fait. On rebondit bien et ça fait 6 ans qu'on est un petit peu sur Couleur Urbaine.
2: Ouais.
1: Avec mon associé Benjamin.
0: Yes.
1: Voilà, c'est lui, il est coordinateur général du festival. D'ailleurs,
0: d'accord.
1: Si vous arrivez à le choper, c'est peut-être quelque chose qui peut être sympa aussi.
2: Ouais. Avec plaisir.
1: Voilà, j'étais son bras droit sur Couleur Urbaine. Je suis toujours son bras droit sur le petit apéro improvisé.
2: Ouais.
1: Et voilà, comme je l'ai dit tout à l'heure, le but c'est de faire la fête.
2: Et ouais.
1: Et tout
2: voilà.
1: En s'amusant, tout en respectant.
2: En respectant
1: les principes,
2: et avec
1: la sécurité,
2: de la bienveillance,
1: etc.
0: Et dans les apéros improvisés, je le disais tout à l'heure, la fête, on sait la faire.
2: Ouais.
1: La fête, on sait la faire, effectivement. ça fait 8 ans maintenant qu'on organise des événements. On est à plus de 250 événements réalisés.
2: Ouais, ouais, c'est top. Hein.
1: On sait comment ça se passe. Et notre slogan, c'est fête, folie, amour. Je pense qu'on a résumé tout en 3 mots.
2: Ouais.
0: Carrément.
2: C'est beau.
0: Carrément.
2: Merci beaucoup.
0: Et à plus tard.
2: À très vite.

C'était Deluxe, Acoustic Moustache avec Flower. Et maintenant, on découvre Molly Turtle and Golden Highway avec White Rabbit en live.

Et voilà, la boucle est bouclée. Les micros s'éteignent doucement, mais les vibrations, elles, résonnent encore. 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

Yes, big up Jerbak. C'était Bobo Jerbak à Rodigan qui nous a fait la première partie de Mission Impossible. Et je vais enchaîner la deuxième partie. Big up Jerbak, big up. Yes, Jerbak. Le temps de faire la transition de platine à platine, de contrôleur à contrôleur. Monsieur Jerbak, on y va, on est paré, c'est parti. From the number one station. Ok, ceci au New Rouge maintenant. On commence avec Dean Fraser. La chose s'appelle Lost and Found.

0: Et on change de rythme massive. On passe au Stone Rhythm et on démarre avec Fontaine Moja, Far Away, tout ça.
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Et on continue avec Kin Farenia, Light Up, écoute ça. 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

La mission impossible, c'est terminé, massive. On se retrouve dans 2 semaines. Même endroit, même heure. Bon week-end à tous.

0: Et au son aussi. Je sais pas, frère. Je sais pas comment ça marche. Il doit y avoir une télécommande quelque part.
1: Bienvenue. Bienvenue sur Bass Melody. Aujourd'hui, on se retrouve pour une émission 100% rap. Meïssa ? Ouais, ça avait pas commencé.
0: Mais non, normalement, sinon le micro, là, il est allumé, là.
1: 1-1. Allez, bonjour à tous. Bienvenue dans l'émission Bass Melody, l'émission 100% rap local, présentée par Omaïk et Studio Merwem. On est en direct avec Jimes. Jimes, comment tu vas ?
2: Ça va et toi, mon frérot ?
1: Ouais, ça va, nickel. Donc aujourd'hui, on a pas mal d'intervenants qui vont venir du coup sur le plateau Bass Melody. J'espère que l'émission va vous plaire. On a aussi Ri and Cop, c'est ça ?
3: C'est ça.
1: Je l'ai bien prononcé ?
3: Oui.
1: Parfait. Comment allez-vous ?
3: Très bien, merci. Hein.
1: Ouais.
3: Et vous ?
1: Bah, ça va, merci. Du coup, Ri and Cop, qui vous faites de la broderie, c'est ça ? Est-ce que vous pouvez en dire un peu plus sur ce que vous faites ?
3: Alors, on est une... Je sais pas si on m'entend bien.
1: Ouais, bah on entend.
3: On est une coopérative éphémère. On se situe sur Toulon, plus précisément 5 rue Picot. Et notre activité, elle tourne autour de la, de la personnalisation de textiles. Le client, il peut venir avec son textile ou c'est nous qui pouvons lui fournir, excusez-moi, un textile de seconde main.
1: Ok. Et c'est venu comment ? C'est une idée que vous avez depuis toute petite ou il y a eu un élément déclencheur ?
4: Non, pas vraiment, parce qu'en fait, on fait partie d'une formation qui nous apprend à entreprendre pendant 3 mois. Et donc, on a eu cette idée de projet après un brainstorming, si on peut dire ça.
1: Ok.
4: Et c'était la meilleure idée et on s'est lancé dans la broderie.
1: Et l'idée, vous l'avez eue ensemble ou y a...
4: Non, parce qu'en fait, on était... On était 5 au départ.
1: Ok.
4: Et donc.
3: 9.
4: Et du coup, on était 9 à avoir voté pour faire de la broderie.
1: Ok. Et donc, vous faites ça exclusivement, sur Toulon, Var, ou vous exportez aussi, je sais pas ?
3: Uniquement sur Toulon. Après, on propose la livraison.
1: Ok.
3: Dans toute la France et qui sait, peut-être à l'international. Hein.
1: Et il y a un magasin, il y a un point de vente ou c'est. Que en ligne, que via les réseaux ?
4: Non, bah il y a via les réseaux, mais sinon on sera sur les marchés du Morillon et les marchés nocturnes bientôt.
1: À quelle heure, quand ?
4: Marché de Morillon, c'est le matin, c'est
3: de 7h30 jusqu'à 12h30.
4: Et les marchés nocturnes, ça dépend, ça peut être 18h minuit ou 20h 2h.
3: Ouais.
1: Okay.
4: Ça dépend du marché en fait.
1: Et en termes de charge de travail, c'est compliqué. Enfin, moi je pose des questions pour tous ceux qui nous écoutent. Ça peut être intéressant du coup. En termes de charge de travail, c'est compliqué. Comment ça se profile ? C'est quoi une journée type, en fait, pour vous ?
3: Une journée type, on arrive le matin, on consulte la checklist qu'on met en place la veille et on se redistribue les tâches.
1: Ok. Et il y a une de vous deux qui prend les décisions ou c'est toujours des décisions en commun ?
4: On n'est pas que deux, en fait.
1: Vous êtes 5.
4: On est 5,
1: Okay.
4: Mais on a une checklist et chaque jour... On fait les tâches, par exemple, broder le t-shirt d'un client ou faire le motif de quelqu'un, envoyer des mails. Après, des fois, on va prospecter aussi dehors. Ou sinon, on est au marché.
1: Okay.
4: Voilà.
1: Et les perruques style Molière aussi, vous faites ou ça, c'est rien à voir ?
3: Non, pas du tout. Ça, c'est ma propre direction.
1: Ça, c'est ta direction artistique à toi ?
3: C'est ça, oui. Acheté sur Temu.
1: Ok. Non, mais ça va, ça fait un style en vrai. C'est cool.
3: Merci.
1: Jimes, un petit mot du coup pour eux. C'est toi là-bas qui s'en sait pas.
2: Non, franchement, c'est cool. Hein. C'est cool, c'est un beau projet. Et j'aimerais que vous expliquiez un peu mieux parce qu'il y a quelques trucs que je n'ai pas très bien compris. Quand vous disiez qu'en gros, on peut emmener ses habits personnels et que vous faisiez quelque chose, c'est-à-dire par exemple, je dis une bêtise. Là, je vous donne mon t-shirt. C'est quoi que vous pouvez faire ? Comment vous allez m'apporter le truc ?
4: Soit tu as déjà une idée de ce que tu veux broder. Donc nous, on va faire le fichier pour l'envoyer à la machine.
2: Okay.
4: Et ensuite, on peut broder tout ce que tu veux. Une écriture, un logo.
2: Okay.
4: Tout est possible.
2: D'accord. Ouais, c'est cool.
4: Ouais.
2: Ça tue. Et vous en avez déjà fait ?
3: Bien sûr.
2: Dommage qu'on est sur la radio. On aurait pu mettre des exemples. Mais peut-être sur du coup, les réseaux de Bass Melody, on pourra mettre... des choses que vous avez faites. Mais franchement, ouais, ça tue. C'est énervé.
1: Et la broderie, c'est pareil que le flocage ou c'est complètement différent ?
4: Non, pas du tout.
1: Okay.
4: La broderie, c'est un peu comme ce que tu as sur. Je sais pas, je vois pas bien de loin, mais c'est du fil.
1: Ok, ouais, ouais.
4: C'est ça.
1: Ok, mais donc.
4: C'est en relief. Vraiment, c'est rien à voir avec le flocage. Et en plus, ça dure mieux que du flocage.
1: Ouais, ouais.
4: La broderie, elle reste.
2: C'est bien, ouais, parce que sur la qualité, ça, c'est important aussi. Donc, ça, c'est cool.
1: Et ça va, ça fonctionne bien en termes généraux. Enfin, pour le moment, ça fonctionne pas.
4: Ouais, ça a bien démarré. Après,
3: oui, très très bien, oui.
4: On espère quand même faire plus.
1: Oui, c'est évident.
2: Ça fait combien de temps
3: Depuis le 24 avril.
4: Ouais, ça fait à peu près 2 mois.
2: Ok. Et vous avez pas encore de site sur internet?
4: Non, mais on a des réseaux.
2: Ouais, après les réseaux, maintenant, j'ai envie de dire, c'est le mieux.
3: C'est le plus simple, ouais.
1: Et c'est quoi vos réseaux sociaux, du coup?
3: Alors.
2: Très important.
3: C'est vrai, c'est très important. Alors, c'est R-E-A-N-D. C-O-O-P.
1: R-E-A-N-D-C-O-O-P. Donc, Free and Cop, pour tous ceux qui veulent aller voir et qui nous écoutent, n'hésitez pas.
4: On est sur Insta et Facebook.
1: Instagram et Facebook. Du coup, voilà, c'était une petite aparté sur l'émission. Est-ce que vous avez autre chose à nous dire? Je ne sais pas, peut-être des choses que vous avez à nous dire. C'est vrai que nous, ce n'est pas un format qu'on a l'habitude de faire. Nous, on fait de la musique à la base. Donc, vous arrivez, c'est vrai qu'on ne sait pas trop quoi vous poser comme question.
3: S'il y a des artistes qui aimeraient qu'on leur brode leur nom d'artiste sur leur t-shirt, n'hésitez pas à nous contacter. Hein.
1: Et ça coûte combien ça du coup pour un
3: artiste? Alors tout dépend le temps de broderie. Après le temps, on le sait sur l'application.
1: Une tranche de prix peut-être?
4: Ouais, ça coûte entre 20 à 40 euros.
1: Ça va, donc ça reste quand même prix abordables.
4: Après, on peut vraiment faire des trucs personnalisés. Vous pouvez venir avec une demande spécifique, on génère tout.
1: Ok. Mais donc, du coup, les clients viennent avec leur t-shirt, c'est ça? Mais vous avez aussi, vous pouvez aussi proposer...
3: C'est ça, aussi, oui.
1: Okay.
3: Des vêtements de seconde main, pas de neuf.
1: Bon.
2: Bon, bah, mon prochain clip, je vais vous appeler, alors.
3: Ouais, si tu veux, hein.
1: Donc, voilà, bon, c'était une petite aparté avec Rien Cop. Ben, merci d'être venu, déjà, même si c'était... pas très long, mais voilà.
3: Non, merci d'avoir accepté de...
1: Bah avec plaisir, il faut dire merci à Maïssa, c'est Maïssa qui vous a invité.
3: Oui, merci, ouais, merci beaucoup Maïssa.
2: Mais en tout cas, ouais, c'est un super projet, on vous souhaite le meilleur pour la suite, et voilà, on mettra tout sur les réseaux, comme je disais, que ce soit des exemples, vos réseaux aussi, et merci d'être passé.
3: Ouais. Merci beaucoup.
1: On va commencer l'émission Bass Melody tout de suite, donc juste après le jingle, on vous passe une musique de playlist, le temps de se mettre en place, et l'émission commence d'ici peu.
2: D'ici pas peu.

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3: Et nous voilà de retour sur Bass Melody et on se retrouve avec Sabri. Frérot, comment tu vas? La forme? On n'entend pas très bien le casque de Sabri. Excuse-moi frérot.
4: Pas de souci. Oh ouais, tu m'entends?
3: Ouais, c'est un peu mieux. Okay.
4: Tu veux que je parle plus fort?
3: Enfin non, je crois que j'entends pas de retour en
5: non,
3: fait.
5: Non, je pense qu'en fait c'est le...
3: Ouais, sont... ouais, ouais, en fait non, il n'y a pas de retour.
6: Tu m'entends mieux là?
3: Nickel, ouais, même moi, magnifique.
6: Impeccable.
3: Du coup, excuse-moi frérot, tu disais, ça va?
6: Ça va, impeccable,
3: la forme,
6: ça se passe.
3: Ça va.
6: Projet, ça va.
3: Ouais, ça va. Et toi?
6: Ça va, impeccable.
3: Bon, justement, on est là pour en parler.
6: Ouais.
3: Alors, allez, je rentre directement dans le vif du sujet.
6: Ouais.
3: T'as des projets pour cette année?
6: Les projets, on va dire, ils sont déjà prêts. Après, c'est moi quand je voudrais vraiment mettre un coup de première ou quoi.
3: Ok.
6: Je te marrerai, mais pour l'instant, tranquille, en détente. Je
3: ok. Ça tu penses qu'il faut quoi pour.
6: Je sais pas, l'envie déjà. Je te mens pas. Et voilà, voilà, je profite un peu de la vie.
3: Ouais, bah oui, t'as raison.
6: Il faut.
3: Il faut, ouais, c'est important. C'est ça, en plus là c'est l'été.
6: Exactement, on est dans le sud.
3: C'est les beaux temps.
6: Exactement.
3: Mais du coup, voilà, quand même, on aimerait voir la suite parce que t'as fait beaucoup de choses déjà.
6: Ouais.
3: T'as beaucoup bougé.
6: Totalement.
3: Et t'as fait du bruit aussi.
6: Ouais.
3: Donc c'est pour ça, je pense que ceux qui t'écoutent là, ils sont pas contents de ta réponse. Hein.
6: Je dirais que en fait, je passe plus de temps à faire des feats.
3: Ouais.
6: Parce que c'est quelque chose que j'ai pas beaucoup fait en vrai quand j'étais dans ma lancée et j'en profite du coup.
3: Ah, bah, t'as raison.
6: Je me régale, je te mens pas. Je me régale tranquille avec les gens que j'aime.
3: T'as bien raison. Et justement, t'es venu nous présenter des sons.
6: Un son avec Jilome qui est à
3: ma
6: gauche.
3: Un son qui est justement un feat.
6: Exactement.
3: Bah, tu vas bien?
7: La forme, hein.
3: Ça va?
7: Et toi, ça va?
3: Ça va. Bon, c'est du coup, c'est un feat de vous deux, du coup.
7: C'est ça.
3: Donc, on va découvrir ça. Et t'es de Marseille?
7: C'est ça, je suis de Marseille.
3: Si tu peux... Bah, on en profite, on rebondit un peu sur tous les deux, vu qu'il y a le feat.
7: Ouais, de fond.
3: Si tu peux te présenter?
7: Ben, moi, c'est Jilome. Je suis du centre-ville de Marseille.
3: Ok.
7: Et j'ai la chance de faire votre émission aujourd'hui sur Bass Melody.
3: Merci beaucoup. Ben, nous, on a le plaisir de te recevoir.
5: Et vous êtes rencontrés comment, du coup Parce que...
6: Je prends celui-là. Avec Jilome, on s'est rencontrés la première fois qu'on s'est vu. C'était sur un premier truc de trace. C'était une petite émission, ça s'appelait Open Mic.
5: Ok.
6: Chacun a fait son truc, on s'est connecté là-bas. Et après ça, en fait, de cette émission, de base, on n'avait même pas fait les... comment on appelle ça déjà, les inscriptions, tu vois. On n'avait pas passé le truc pour passer à l'émission et de là ils nous ont contactés eux-mêmes. Ils nous ont contactés eux-mêmes et on a fini sur Trace Talent du coup.
3: Et justement, vous avez fait beaucoup de scènes, si je dis pas de bêtises.
6: Ouais, ouais, ouais.
3: Bon, je dis ça, mais on est venu vous voir sur une scène à Marseille.
6: C'est vrai, à la franchise.
3: Et d'ailleurs, ce qui était bien sur ces scènes-là, c'est qu'il y avait quand même vachement un jeu scénique.
6: Ouais, ouais, ouais.
3: Je me rappelle que tu avais ramené des danseuses.
6: Ouais, une danseuse.
3: Il y avait vraiment des trucs qui étaient cool.
6: Ouais.
3: Et niveau pression et tout, comment vous gérez la scène?
6: Je te mens pas, après, il n'y en a pas. Je viens, je me régale. Ouais. Et... Bah, regarde, j'étais la personne qui avait le moins d'artifices sur scène. Je crois que j'avais juste un son où il y avait une danseuse. Après, le reste, c'est... j'arrive, j'ai ma serviette.
3: Parce que c'est, ouais. Parce que c'est quand même quelque chose, hein. D'être sur scène, c'est pas le plus simple non plus.
6: C'est sûr, c'est sûr. Après, c'était travailler.
3: Oui, évidemment.
6: C'était travailler, tu vois. Tu répètes, tu fais des résidences, des trucs, tu te régales.
3: Et satisfait du résultat en tout cas.
6: Ah, de ouf,
3: c'était le
6: de
3: feu.
6: Ouf, de ouf, de ouf.
3: Et justement, niveau scène et tout, il y a d'autres scènes qui sont prévues.
6: Plus Jilome, je pense. Après, de toute façon, je tiens.
3: Jilome, d'ailleurs, qui nous a fait une scène hier.
7: C'est ça, au Boca Club.
3: C'était très lourd.
7: Lors de la release de l'AOB. Ouais, là, j'ai pas mal de scènes. Je vais beaucoup tourner sur Marseille. Et je suis sur un tremplin, sur un festival à Aurillac.
3: Ok, d'accord. Ah oui. Donc là, t'as quelque chose de beau qui arrive, là.
7: C'est ça, de fond.
3: Et du coup, la pression à ce niveau-là, t'en as ou pas?
7: Moi, j'ai toujours un petit track avant de monter sur scène, mais je fais mes petits échauffements de boxe et ça va.
3: Ouais, bah, de toute façon, par exemple, hier, du coup, je me permets de parler, vu que je t'ai vu sur scène hier, bah, ça s'est pas vu que t'avais le track, en tout cas.
7: Mais ça marche non, bien,
3: c'est...
7: alors.
3: Donc, non, franchement, c'est très, très lourd. Et là, vous m'avez donné envie d'écouter le son pour voir la connexion.
5: Même, j'aimerais quand même rebondir sur le concours Trace.
3: Ouais, c'est
5: pour
3: vrai
5: ceux
3: que,
5: qui
3: ne ouais.
5: connaissent pas et tout, comment ça marche, comment ça s'est peaufiné en fait?
7: Ben, comme l'a dit Sabri, ben, ils nous ont repérés, si je puis dire. Et après, ils nous ont mis sur une tournée européenne. Donc okay. Ça se déroule sur un mois. Il y a trois étapes clés. Donc la première, elle est sur Marseille à la Franchie, comme vous avez pu y assister. Et la seconde, elle est en Belgique, où il y a une construction des morceaux, etc. Et puis après, on part en Bulgarie pour un festival, le Sofia Festival, je crois. Sofia Fest. avec 15 000 personnes à peu près. Et...
3: Ah oui.
4: Non, c'était plus.
7: C'était plus, ouais. je sais plus. Je suis trop modeste.
5: Donc tout ça, c'était condensé en combien de temps, tu m'as dit ?
7: Sur un mois.
5: Sur un mois quand même, ouais. Donc ça doit être quand même die-die, courir dans cardio, tous les sens.
7: C'est, ouais, c'est très cardio, mais très humain aussi.
5: Ok, belle rencontre, tout ça.
7: Grave, grave. C'est là où j'ai pu aussi lier avec Sabri. Et... Franchement, c'est
3: ça, même au niveau d'expérience. Et ouais, c'est ça, même au niveau d'expérience, c'est quelque chose de bien.
5: Hein. Ouais, vous en avez entendu parler comment de ça ? Vous êtes inscrit sur Internet ou vous avez...
3: Non, on les a repérés.
6: Comme on t'a dit, tu vois, de base, on fait le truc open mic avec Trace.
5: Ok, ok.
6: Et c'est de là, en fait, ils nous appellent, ils nous disent, ouais, venez, on vous met dans les auditions, alors que nous, on savait même pas, on connaissait même pas le truc.
5: Il y avait combien d'artistes, du coup, sélectionnés dans cette aventure ?
6: 2, 4, 6.
5: 6 artistes.
6: Un par ville. Du coup, on avait fait Marseille.
5: Okay.
6: Donc du coup, j'ai été considéré comme un rappeur de Marseille, mais les gars, je viens de Toulon. après, il y en avait 2 de Belgique et il y en avait 2 de Bulgarie.
5: Okay.
6: Et en gros, après, une fois qu'on a été pris, ils montaient une équipe autour de nous avec un community manager.
5: Ouais, tout un accompagnement.
6: Voilà, c'est exactement ça.
5: Et du coup, le concours, que, si je ne dis pas de bêtises, Sabri a gagné, c'est toi qui avais gagné.
6: Ça
5: fait quoi de se dire... on gagne quand même un concours.
6: Franchement, je n'avais rien à battre.
5: Même pas un peu de fierté quand même.
6: Si, j'étais content, tu vois, mais c'est plus le délire, tu vois. C'était plus l'émission elle-même, tout. C'était un gros délire. Franchement, c'était un gros délire. Que si je devais le refaire, je le refais tous les jours.
5: Ouais, c'est plus l'aventure que la finalité. C'est la quête.
6: Tu vas dans d'autres pays. Je te mens pas, hein, c'était Viano, truc. On avait déjà tout cassé.
5: La vie de star.
6: Quoi. Ouais, franchement, de ouf.
3: Ouais, c'est ça, ouais. Vous avez pu toucher à cette vie-là.
6: Ouais, de ouf.
3: Voir un peu les bas-fonds, si je peux te dire.
6: De ouf. T'arrives, les gens, ils sont là. Ouais, là, t'as besoin de quelque chose, machin. Là. Ouais, t'inquiète.
3: Il faut en profiter, là.
6: Ouais, de ouf. Franchement, c'était pas mal.
3: Non, et franchement, coup, c'est lourd.
6: Du coup, voilà, non, en ce moment, je m'occupe plus de mon studio.
5: Hmm,
6: ouais. Blue Magic, du coup. C'est pour ça que je suis là. D'ailleurs, je me suis occupé de tout le projet de l'AOB.
5: Qui a la scène sur mer.
6: C'est ça. Voilà, j'enregistre. Je fais beaucoup de DA avec beaucoup d'artistes. En vrai, je fais beaucoup de DA et c'est pour ça que je suis là.
5: Mais aussi, tu sors des sons. Enfin, moi, je sais qu'il y a DMX, je crois que c'est ça.
6: Billy DMX, c'est pas mal.
5: Hein,
6: c'est le dernier son que j'ai sorti. Ouais, merci. Alors.
5: Avec un bon clip. Donc, n'hésitez pas à aller voir pour tous ceux qui nous écoutent. C'est Sabri Sama, Billy DMX sur YouTube.
6: C'est ça.
5: On va passer au son. Donc, Sabri et Gilom qui vont nous présenter un morceau en direct sur Bass Melody. Voilà, let's go.
7: Juste au niveau du mic, c'est comment, le milieu ?
3: Prends le mien.
6: Ouais. Voilà, vas-y.
0: Je t'aime.

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0: entre 13. Le 1, 3. C'est comme ça que ça se passe.
1: Chiche.
2: T'es un lourd, franchement, le son, ça tue, mais ça, du coup, c'est pas sorti.
0: C'est non, même c'est pas mixé, si tu veux.
2: C'est même pas mixé. Du coup, ça veut dire que les gens, ils écoutent ça. C'est un banger, ils peuvent même pas l'écouter, en fait.
0: Exactement.
2: Est-ce qu'il y a une date de sortie prévue, quelque chose?
0: Ça, faut voir avec Gigi.
1: Ouais, pas pour l'instant. Pour l'instant, on est plus sur la qualité du son. Et on va travailler aussi un visuel. Je pense que c'est un morceau qui mérite un beau visuel. Okay. Et plusieurs, même, pour la promo, tout ça. Donc, on va bien bosser ça et après fixer une date. Mais ça se construit petit à petit. En tout cas, rester à l'affût, je pense, début septembre, je sais pas pour toi, mais...
0: Je pense aussi, ouais.
1: Le retour des vacances, histoire de provoquer la nostalgie de l'été.
0: En tout cas, ça me fait plaisir de partager ça avec elle.
1: Ouais, ouais, moi aussi, fort, plaisir partagé. Et qui viennent de chez Blue Magic. C'est la première fois que j'enregistre là-bas et un son comme ça, je suis trop contente.
0: Moi, ça fait plaisir.
2: Ça tue. Et du coup, est-ce que vous pouvez laisser vos réseaux sociaux pour ceux qui vous connaissent pas et qui vous ont entendu derrière la radio?
0: Je te laisse, Dylan, vas-y.
1: Ben, moi, c'est Dilome, donc tiré du bas, D-I-L-O-M-E, tiré du bas, sur Instagram et je suis sur toutes les plateformes.
0: Okay. Moi, Sabrice Amar, vous tapez de partout, normalement, vous trouvez de partout, que ce soit sur les plateformes de streaming ou Insta, Snap. Si vous tapez ça, normalement, vous tapez directement dessus.
2: Ça tue. En tout cas, merci d'avoir partagé ce son avec nous. Sabri, toi, c'était le seul son que tu nous proposais ce soir.
0: C'est ça.
2: Voilà, bon, après, de toute façon, on est à côté, on est branchés.
0: Non, pas de soucis, t'inquiète.
2: Il est potentiellement possible que tu reviennes un jour sur le plateau pour dévoiler plus de sons et des sons solo.
0: Bien sûr.
2: Et là, on va se consacrer du coup à Dilome. Je vous laisse échanger les micros, comme ça, Jimmy s'y récupère.
0: Moi, je vous laisse.
2: Allez, merci à toi, frérot. Merci, Sabri. Donc, Dilome qui est avec nous, qui a été invité par l'AOB parce qu'elle était aussi là, comme elle nous l'a dit tout à l'heure, au Boca Club hier pour la release party de l'AOB. Et elle vient ce soir vient interpréter deux morceaux qu'elle a également joué hier, si tu dis pas de bêtises.
1: Hein. C'est ça, ouais.
2: Voilà. Donc, Maïssa, vas-y, tu peux y aller.

0: du coup, c'était hein.
1: Ouais, Dylan sur Bass Melody, un son qui envoie beaucoup d'émotions quand même.
2: Ouais,
1: hein.
2: Enfin, ouais, ouais.
1: Moi, je l'écoutais, ça me donnait un peu des frissons.
2: Ouais, j'aime beaucoup. Même sur scène, hier, c'est celui qui m'a vachement accroché aussi.
3: Bah, ça tue, ça me fait trop plaisir. Ça veut dire que j'ai rempli mon objectif. C'est extrait de mon dernier projet où j'aborde l'immigration entre l'Algérie et Marseille, qui n'est pas dans les meilleures conditions. Et ça tue, je suis trop contente.
1: Dylan, toi, ça fait un moment quand même que tu fais de la musique. Là, ça,
3: ouais,
1: ça se compte en années.
3: Ouais,
1: ouais, ouais. Et j'aimerais que tu nous expliques un peu ton parcours, comment t'en es venu à faire de la musique.
3: Ben, moi, j'ai commencé dans les open mic.
1: Okay.
3: Voilà, j'ai fait open mic sur open mic. Et après, j'ai eu la chance d'être repéré par des organisateurs d'événements. Et de fil en aiguille, ben, je me suis retrouvée à faire des scènes dans toute ma ville. Et après, ça s'est plus arrêté, quoi, la machine. Ça fait 4 ans là, que je tourne. J'ai plus de 300 scènes à mon actif.
2: Ah oui,
3: ouais.
2: Ah oui, d'accord. La scène, tu la connais.
3: Ouais.
2: Je comprends pourquoi tu étais aussi à l'aise hier, du coup.
1: Et si tu aurais un petit mot pour des gens qui, enfin des jeunes ou quoi, qui veulent se lancer dans la musique, ça serait quoi?
3: Ben, je pense que les open mic, c'est un bon moyen
1: de
3: s'entraîner. Mais grave, parce que tu t'exposes au regard des autres. Je pense qu'il n'y a pas meilleure école que ça. Parce que studio, c'est bien, mais ça peut vite t'enfermer dans quelque chose. Mm-hmm. Vaut mieux être à l'aise avec les gens et après passer au studio et peaufiner son son, etc., que l'inverse.
1: Apprendre à accepter sa musique.
3: Grave.
1: Ok, franchement, c'est lourd. T'as un deuxième son à nous proposer.
3: C'est ça.
1: Le titre, c'est
3: Blabla.
1: Blabla. Bah, du coup, Dylan Blabla sur Bass Melody.

0: C'était Dylan Blabla sur Basse Mélodie. Merci de fou pour l'écoute.
1: C'est incroyable. Du coup, vraiment deux sons et deux émotions pardon, complètement différentes.
2: Ouais, c'est complètement différent.
0: Ah, j'ai la haine là.
1: Ah ouais.
2: Il tue, hein.
0: Ça tue.
1: D'ailleurs, je croyais qu'il allait prendre feu tout le micro. Je vous regardais de près, j'étais pas sûr. J'ai vu deux, trois étincelles. Non, franchement, c'est lourd.
2: Et j'ai une question à te poser, toi, niveau enregistrement, quand tu vois pour faire un son. Tu fais quoi? Tu fais directement une création au studio? Tu fais d'abord de ton côté avant d'aller au studio? Comment ça se passe à ce niveau-là?
0: Bah maintenant, j'ai repéré un truc. Je crois que ça se fait en deux étapes. Donc, dès que j'arrive, on est sur de la découverte. Mmh. Ça dépend si j'ai un beatmaker ou pas avec moi. Mais le plus souvent, je suis avec un beatmaker. Donc, on place l'univers, etc. J'écris le premier couplet, le pré-refrain. Et après, on me l'envoie et je fais mes devoirs à la

0: Gros projet.
1: Ben, ça aborde un peu mon parcours et à la fois le parcours migratoire, ce que je vous avais dit tout à l'heure dans Babor.
0: Et d'ailleurs, je trouve que tout à l'heure, vu que ça s'est enchaîné un peu vite, on n'a pas réagi dessus, mais je trouve que déjà le son il tue, le son le premier que tu avais fait, et en plus, du coup, avec ce message derrière, c'est vraiment le genre de son qui sont bien du sens que ça transmet l'émotion et le message qui va derrière. Donc, moi, je tire mon chapeau pour la prestation de ce son, il est très très bon. Et franchement, on a hâte de voir encore ce que tu vas nous donner, tu vois.
1: Ben merci, merci, ça
0: Parce
1: tue de fond.
0: que déjà, ouais, le premier album, premier album. L'album que tu as sorti il y a un mois, c'est un album, hein?
1: Non, c'est un EP.
0: Ouais, c'est un EP.
1: Ouais.
0: L'EP que tu as sorti il y a un mois, déjà, il est très très lourd. Et c'est pour ça, moi, je trouve que. Et même, je vais parler du truc tabou. Moi, ce qui me régale, c'est que, tu vois, on parle beaucoup des femmes, des hommes dans le rap. Tu découpes ça. Tu vois, c'est quoi? Genre, on peut pas te dire quelque chose. Tu vois? Et ça, c'est pour ça, respect. Donc,
1: Ben ça
0: c'est
1: tue,
0: très très
1: ça tue
0: lourd.
1: de fond.
2: Et du coup, bon, Dilom, redonne tes réseaux sociaux pour ceux qui nous écoutent, qui sont arrivés entre-temps.
1: Ben moi, c'est Dilome, tiré du bas, Dilome, tiré du bas. Et je suis sur toutes les plateformes de streaming.
2: Et le
1: Voilà.
2: projet Ancrage, c'est ça, qui est
1: Ancrage, c'est ça.
2: disponible de partout, sur toutes les
1: Partout.
2: plateformes.
1: C'est ça.
2: Okay. Et il y a d'autres projets là à venir
1: Ben, j'ai quelques feats.
2: Okay.
1: Ah oui, d'accord, ok. J'ai complètement oublié alors que c'est un gros projet. J'ai un gros projet avec Dakar.
2: Ok.
1: Donc, j'ai eu la chance de partir là-bas en 9 jours. Et j'ai feat avec des artistes de là-bas. Donc, on a fait 5 morceaux, 5 big visuels. Qui sont dans le four, qui sont en train d'être mixés et qui devraient sortir à la rentrée scolaire.
2: Ah ouais, donc c'est un projet qui arrive très prochainement.
1: Ouais.
0: Tu vas sortir beaucoup de choses en septembre là.
1: Ouais. Entre le feat avec Sabri, entre. Ouais.
0: Ah mais c'est lourd, c'est ce qu'il faut après. Hein. De toute façon, maintenant, faut faire du propre, mais faut envoyer beaucoup aussi.
1: Ouais, de fond, parce qu'en fait, moi, j'ai commencé par le live. Et à chaque fois, je me retrouvais à la fin des concerts quand on me disait il est en ligne ou quoi. Et le morceau, c'est ce qu'on se disait hier.
0: Et ouais.
1: Et je ne savais pas trop quoi dire. Et là, finalement, ben, je bosse pour. Et j'envoie des choses en stream, quoi.
0: Et ouais, c'est important. Non, mais c'est franchement, ça tue. Et tu pourrais nous redonner tes réseaux au cas où pour. J'insiste là-dessus, mais c'est important.
1: Tiré du bas, Dilome, tiré du bas, Dilome.
2: Ça tue. Bon, en tout cas, merci Dilom d'être venu ce soir sur notre plateau. Ouais. Merci aussi à l'AOB qui t'a invité, qui est
1: Merci.
2: avec nous
3: Merci,
2: aussi.
3: merci à elle d'être là.
1: Merci de fond.
2: Ouais. On va faire une petite pause avec le petit jingle et une petite musique, le temps de remettre le plateau en place avec les nouveaux invités. Donc l'AOB qui est avec nous, mais on va faire les choses bien. Et on se retrouve dans un instant du coup avec l'AOB. À
1: Allez,
2: de suite.
1: merci.
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0: Et on est de retour sur Bass Melody. On est avec l'AOB. Comment tu vas?
1: Yes, ça et ça va au max. Merci beaucoup. Merci à vous pour me recevoir là ce soir. C'est incroyable.
0: C'est avec un grand plaisir. On est très contente de te recevoir justement.
1: Merci infiniment.
0: Bon, je pense qu'on entend partagé. Tous qu'on a le sourire quand on parle. On a bien rigolé avant de commencer. Et du coup, on va parler de ce super album que tu nous as pondu.
1: Merci beaucoup.
0: Paradis, Paradise.
1: Yeah, vous avez capté la vibe un peu du truc, ça.
0: Bien sûr, bien sûr. Okay, bah, du coup, comme tout à l'heure, on avait Dylan, hier, tu as performé sur scène au Boca.
1: C'est ça.
0: Donc,
1: ouais,
0: nous, on a eu le plaisir de découvrir ça.
1: Merci.
0: Et donc, aujourd'hui, c'est à ceux qui nous écoutent de le découvrir. Donc, bon, on va commencer avec quelques petites questions sur l'album. J'aime beaucoup l'énergie que tu donnes dans cet album et c'est vraiment une patte artistique particulière, du sens, c'est vraiment un univers. Et pour amener cet univers, comment, on va dire, sur quoi tu t'es basé? Comment t'es venu l'idée de faire ce genre de son, ce genre d'atmosphère? Genre c'est lourd.
1: Merci déjà pour le retour incroyable, parce que je t'avoue que quand tu sors un projet... les deux, trois premiers jours, t'as envie de capter, tu vois,
0: oui,
1: si les gens ils reçoivent l'énergie.
0: Bien sûr, bien sûr.
1: Et du coup, on a construit ce projet avec beaucoup de gens différents. Et je suis contente aujourd'hui de pouvoir à la fois présenter moi mon travail en tant que rappeuse, mais aussi toute la team qui est là et qui a participé à ce projet à plein d'étapes différentes, autant au niveau de la DA visuelle, sonore, du record, du mix, et puis tous les partenaires aussi. Enfin, il y a Meruem qui organise cette émission. Bass Melody, shout out à vous. Franchement, c'est lourd de ouf de permettre aux artistes de pouvoir exprimer ce qu'ils ont envie dans les bonnes conditions. Donc, shout out. Et je ne sais plus exactement quelle était ta question. Je suis partie loin, mais du coup, c'était quoi exactement
0: que tu voulais? On va dire, allez, pour te la simplifier, quelle est la base principale que tu veux transmettre aux gens qui écoutent cet album?
1: Très bonne question. Tout est dans le titre. C'est-à-dire le paradis, il est terrestre avant tout. Mmh. Et tu peux passer ta vie à l'attendre, possibilité numéro un, ou alors tu peux décider de mettre tout en place pour construire ce que c'est pour toi la notion de paradis. Et ça, c'est ultra différent en fonction de chacun d'entre nous, tu vois.
0: Bien sûr.
1: Donc moi, j'ai voulu donner un peu des petites bribes de ce que c'était pour moi, tu vois. Ouais. Il y a plusieurs manières d'expérimenter le délire de paradis. Diego qui est là avec nous et qui parlera après, il a bien compris la mentale en termes de visuel et on est allé explorer plein de choses différentes. J'espère que l'image et le son sont en cohérence pour donner à chacun aussi l'envie et la motivation de réaliser ses rêves.
0: Bien sûr.
1: Que tu sois artiste ou pas, ça change rien, mais le fait d'avoir une idée, ça peut se matérialiser et c'est ultra
2: fort. Concrétiser.
1: Ouais, exactement.
2: C'est bon. Du coup, petit aparté pour ceux qui ne te connaissent pas et qui nous écoutent, l'AOB qui est écolo, c'est ça? Full écolo, l'AOB.
1: C'est incroyable que tu dis ça. Franchement, allez-y, mettez-moi cette étiquette, je crois que je la valide fort.
2: En fait, j'ai envie d'être la
1: rappeuse écolo.
2: Ça fait partie de ton personnage, moi, je trouve.
1: C'est lourd si c'est perçu comme ça.
2: Moi, personnellement, je le vois comme ça, je trouve que ça fait partie de ton personnage.
1: Tu me régales.
2: En plus, comme tu dis paradis, le paradis sur Terre avant tout, moi, je trouvais qu'il y avait quand même beaucoup de connotations avec... le côté un peu écolo.
1: Okay.
2: Tu m'as déjà dit que tu voulais pas gaspiller. Même hier, tu avais ramené des petits apéritifs Ginator. Tu as dit, moi, je gaspille pas et tout. Donc, c'est quand même des bonnes valeurs que tu défends.
1: Merci beaucoup de le remarquer et de le souligner. Ça me fait chaud au cœur qu'on arrive à percevoir ça dans ce que j'essaye d'entreprendre dans la musique. Et du coup, rappeuse écolo, vas-y, c'est parti. Je vais commencer à me mettre dans la mentale. En fait, moi, dans ma vie, il y a un truc un peu simple que les gens qui m'entourent connaissent. N'est-ce pas, Diego? N'est-ce pas Anna, n'est-ce pas, ceux qui sont là, c'est que j'essaye de maximiser mes forces dans tout ce que je fais, et l'alimentation, le lifestyle, ce que tu consommes, les personnes avec qui tu t'entoures, qui tu t'entoures, etc., tout ça crée une énergie, et moi j'ai besoin de beaucoup d'énergie, parce que genre, j'ai des grands rêves, du coup je suis obligée d'être efficace dans ma gestion énergétique, donc j'essaye d'être écolo, comme t'as dit, ouais.
2: Okay. Et ça, est-ce que tu indirectement, tu le fais dans ta musique, par exemple, ça n'a rien à voir, c'est un peu abstrait ce que je dis, mais par exemple, si un texte, tu le fais, au final, tu n'aimes pas, est-ce que tu recycles des paroles de tes textes?
1: C'est incroyable, j'aime trop ce moment-là. Hey, t'es en train de me donner une idée folle. En plus, il y a Diego qui valide. Tu veux qu'on fasse un clip au début? On va recycler les deux.
0: Alors, juste une petite précision, on a juste un petit problème sur le plateau avec le micro de Diego.
2: Ah ouais, il faut que vous passiez les micros, les gars.
0: Que le micro,
1: je passe Diego de suite.
3: Voilà. On va recycler les rushs des clips aussi. On va recycler les top lines ratées et tout.
2: C'était une question vraiment, moi, c'est intéressant. Je sais pas, parce que c'est un mindset global ou c'est.
1: De ouf, c'est un mindset global. Toutes les ressources doivent être utilisées à bon escient. Mais il y a aussi beaucoup de trucs qu'on n'utilise pas. Toujours dans la même optique, de se dire, tu vois, en tant qu'artiste, tu fais beaucoup de contenu, genre énormément de trucs. Et souvent, t'as plein d'inspi. Il y a des gens, ils ont une direction artistique, il y en a d'autres, ils la gèrent tout seuls. Moi, ça m'a beaucoup aidé de bosser avec un directeur artistique qui a fait en sorte que tous les efforts soient maximisés, qu'on envoie la bonne balle au bon moment. Et du coup, on a une sorte d'énorme boîte avec plein de trucs dedans, des paroles, des clips qui sont jamais sortis, qui sortiront jamais, plein de morceaux pour cet album qui n'ont jamais vu le jour. Mais on souhaite en faire quelque chose à un moment, on ne sait pas ce que
2: le
1: ça sera.
2: Le but, c'est d'imbriquer tout ça à un moment donné, ouais, essayer de faire un truc.
1: C'est ça.
2: Après, oui, c'est vrai, pour ceux qui ne connaissent pas la musique, il y a beaucoup, entre ce que le public voit, il y a beaucoup de choses dans l'ombre, beaucoup de ratés, beaucoup d'heures perdues, beaucoup de travail, beaucoup de...
0: C'est ça, c'est du travail. Hein.
1: Et tu sais, l'artiste, il se construit dans l'ombre.
2: Ouais.
1: Ça veut dire que ton public, il n'a pas forcément besoin, avant que tu sois arrivé, de voir tout ce que tu fais. Par contre, je pense que ça peut être très pertinent de l'amener une fois que tu as atteint tes buts. Parce qu'il y a une rétrospective qui est plus intéressante et du coup, le personnage, il est devenu plus riche. Donc là, t'as
2: plus de choses à raconter.
1: Voilà, c'est ça. Ouais. Parce qu'après, on est tous des êtres humains, on a tous une vie. Tout le monde fait des trucs, tu vois. Aujourd'hui, on a un téléphone dans la poche. Ça veut dire à n'importe quel moment, tu peux montrer le smoothie que t'as bu, la paire que tu t'es acheté, quand t'es parti en vacances, etc. Et je pense qu'il y a une abondance de ça. Et les gens, en fait, ils en ont peut-être un peu marre aussi. Tu vois, je crois qu'on arrive au bout.
2: Surplus d'informations.
1: Ouais. J'ai l'impression, après peut-être que c'est juste ma vision, mais moi en tant que consommatrice d'art aussi, parce que je ne fais pas que en produire, j'aime bien quand je me prends une claque en fait. Et je me prends de moins en moins de claques parce qu'il y a de plus en plus de trucs. Du coup, tout le monde fait des choses qui step up non-stop. Et le gars qui arrive à passer, tu vois, sur le teco et t'envoyer du feu dans la tête, t'es en mode merde, je vais m'en rappeler toute la journée, peut-être je vais m'en rappeler toute la semaine. Et ça, c'est très dur à faire aujourd'hui. Ouais. Quoi.
2: Et enfin, moi j'ai d'autres questions à te poser.
1: Yes.
2: Comment ça t'est venu l'envie de faire de la musique? C'est depuis tout petite ou il y a eu un élément déclencheur?
1: J'ai commencé à faire de la musique vraiment toute petite. J'ai commencé à chanter, je pense, en même temps que j'ai commencé à marcher.
2: Ah ouais.
1: Genre vraiment, l'un des premiers trucs que j'ai fait, c'était être sur scène. J'aimais grave être là.
2: Avant de marcher, ça devait être compliqué.
1: En même temps, tu vois, à peu près en même temps. Je sais pas si je chantais quand je marchais pas. Ça, faudrait que je demande. Mais j'ai des memories, j'ai des vidéos de moi ultra jeune, tu vois, vers 2 ans et demi, j'ai fait ma première scène où il y avait, je sais pas, peut-être plusieurs centaines de personnes.
2: Okay.
1: Du coup, ça m'a direct mis dans un...
2: Tu chantais quoi, du coup? C'était quoi
1: J'étais dans un bail de grands standards, tu sais, genre les classiques français, Nougaro, Brel, Piaf, Gainsbourg. Il y avait beaucoup de trucs comme ça que j'aimais. Et après aussi tout le délire anglais des grands classiques. J'aime beaucoup le jazz et le reggae.
2: Okay.
1: Genre, je viens beaucoup de là. Donc, ça a nourri aussi mon univers artistique maintenant en tant que rappeuse, tu vois. Mais maintenant, je pense que tout ce que j'ai fait quand j'étais plus jeune me sert dans l'écriture aussi. Mm-hmm. Le fait d'avoir vraiment appris des textes par cœur, d'énormes répertoires, ça fait que t'emmagasines des mots, t'emmagasines des tournures de phrases, des rimes, tu vois.
0: Même ça t'a donné beaucoup de culture pour la musique, en soi.
1: Ouais, grave.
0: C'est important.
1: Et la poésie aussi, tu vois. Je sais pas si... Tous les artistes ont commencé par écrire des trucs sur un papier, des poèmes,
2: tu vois. Pas forcément, mais je sais que ça arrive. Enfin, j'ai parlé avec beaucoup d'artistes et il y en a beaucoup qui sont passés par là.
1: Ok, cool. Bah ouais, moi j'ai commencé à avoir des carnets entiers de poèmes et après ça s'est mis en musique. En plus, tu vois, je vais te raconter une anecdote là vite fait si on a le temps, mais j'ai commencé à rapper super jeune et genre je rappais pas bien, tu vois. Quand j'ai commencé à rapper, il y avait trop de trucs que je comprenais pas parce que j'étais juste auditrice. Et après ça, je l'ai mis vraiment de côté dans ma life. J'ai fait d'autres délires musicaux très variés. Et je suis revenue au rap un peu plus tard. Et quand je me suis reposée sur le truc, je me suis dit, mais en fait, c'est trop sous-côté. Genre, la puissance qu'il y a dans cette forme artistique, elle est pas assez valorisée. D'ailleurs, j'imagine que c'est pour ça que vous proposez ce genre d'émission, tu vois, pour montrer que c'est pas une sous-culture du tout.
2: Que ça existe.
1: Ça existe, et c'est même peut-être une surculture, parce que en fait, le niveau de langage, il est beaucoup plus vaste que tout ce qui existe aujourd'hui dans la musique. Genre, si t'écoutes du rock, t'écoutes, je sais pas, même, allez, le reggae, c'est particulier, parce que dans le reggae, il y a vraiment un truc relié au rap aussi, de messages, d'engagement, tu vois. Mais sinon, je trouve que sur le marché de la musique, la pop, les trucs un peu plus dansants et tout, il n'y a pas énormément de richesse langagière, tu vois. Et ça manque parce qu'on a une langue de ouf.
2: Non, je suis d'accord. C'est une façon de... Bah, c'est, on est les poètes du 21e siècle, finalement.
1: Exactement. Quelle belle formule.
2: Moi, je voulais savoir, du coup, qu'est-ce qui t'inspire dans la musique ? Où est-ce que tu trouves ton inspiration dans la musique ?
1: Je trouve mon inspiration dans la vie, en premier. Ok. Je suis entourée de...
2: Ça aurait été compliqué de le trouver dans la mort, mais en même
1: temps... Ouais, mais je sais pas, peut-être que du coup, il y a des artistes posthumes qui pourront nous dire, t'as vu, s'ils sont là, qu'ils se manifestent. Mais dans la vie de tous les jours, je suis entourée de beaucoup de gens qui font de la musique depuis tout le temps. Okay. De plein de musiques différentes. Et là, tu vois, en ce moment, il y a un truc qui m'inspire, et ça faisait longtemps que j'avais pas trouvé un style musical. Tu sais, quand tu découvres un délire que tu connaissais pas, et après, t'es en mode... Waouh, mais j'ai vécu toute ma life et j'ai jamais écouté ça alors que ça existait depuis toujours.
2: C'est une façon de se redécouvrir un petit peu.
1: Ouais, grave. Ouais. C'est la musique Gnawa. Je vous invite à aller écouter. Je fais un gros shout-out à Claire et à Hicham qui m'ont fait découvrir ce style musical qui n'est pas juste un style musical, c'est une culture, c'est une manière de vivre. Et c'est une sorte de rastafarisme d'Afrique de l'Ouest. Je vous invite à découvrir. La musique, elle est incroyable. Si vous faites des road trips et tout cet été, tapez playlist Gnawa dans votre Spotify. Et vous allez serrer, c'est genre incroyable.
2: Okay.
1: C'est une bande son pour la vie, tu vois. Donc récemment, voilà, c'est ça qui m'inspire beaucoup. Et j'ai envie d'intégrer ça dans le montage du show pour l'album. Quand on va partir en résidence, je voudrais aussi avoir de la live musique avec justement mes amis qui sont dans le Gnawa. Et ça serait incroyable de pouvoir mélanger le hip-hop et cette énergie, parce que ça va grave bien ensemble, en fait.
2: J'ai une autre question aussi à te poser.
1: Yes.
2: Si demain, on te donnait l'opportunité de collaborer avec n'importe quel artiste, qui choisirais-tu ?
1: Vivant ou mort, du coup ?
0: Allez, les deux.
2: Allez, okay. Les deux.
1: Bon, mort, Bob Marley, ça change pas.
2: Okay.
1: Ça sera toujours le cas. Et vivant... Waouh, c'est une question incroyable que tu me poses, parce qu'il y a beaucoup d'artistes.
2: On te donne le choix. Le choix t'appartient.
1: Genre, je peux faire vraiment ce que je veux. Hein.
2: Bah, tu fais ce que tu veux.
1: Il y a no limit. Sarok.
2: Ok, bon, j'ai pas la ref.
1: Allez voir, c'est une rappeuse US incroyable,
2: okay,
1: qui est là depuis longtemps, tard l'époque de Lauryn Hill et tout, tu vois.
2: Okay.
1: On n'écoute pas trop ce qu'elle fait en France, mais là-bas, elle est ultra big. Et pour moi, c'est vraiment les skills du rap qui dit quelque chose, musicalement pertinent, et qui s'écoute toujours aujourd'hui. Et ça s'écoutera toujours dans 20 ans ou dans 100 ans, je pense. Donc allez voir Sarok. Yes.
2: Ok, bah, on ira se brancher et écouter ça.
1: Boom.
2: Du coup, l'album Paradis, qui est maintenant sorti, est disponible sur toutes les plateformes. Une fois que ce projet sera terminé, bouclé, qu'est-ce que tu envisages pour la suite ?
1: Excuse-moi. Du coup, ouais. La suite, c'est la scène.
2: Okay.
1: Maintenant qu'on a créé la carcasse et qu'on a vu que le projet il était cohérent par différents tests qu'on a faits, on veut vraiment amener une expérience... interactive, immersive, scénique, immersive, etc. autour de ce projet. Je pense que c'est beaucoup de travail. Donc, j'ai prévu du temps pour le faire correctement. Et la suite des événements, c'est ça. Ouais, se consacrer à monter un show et après une tournée en France et à l'inter aussi, parce que j'ai toujours envie de continuer à voyager pour présenter ma musique. Mmh. Ça bouge pas. Il y a aussi un énorme projet incroyable qui se prépare et vous en entendrez bientôt parler. Avec la Tanzanie.
2: Okay.
1: Et donc, la suite, c'est de continuer à mettre ça en place. Il y a des clips aussi, tu vois, qui vont continuer à se tourner, mais on a quand même pas mal clippé sur ce projet. Donc, la suite arrive et restez connectés.
2: Ça tue. Du coup, là, OB, qui peut donner ses réseaux sociaux pour ceux qui ne te connaissent pas et qui nous écoutent ?
1: Of course. Du coup, sur Insta, vous pouvez me suivre à L-A-O-B-M-A. C'est pareil sur TikTok, L-A-O-B-M-A. Et sur YouTube, c'est LAOB8. Il y a un site internet, c'est laob.store. Vous avez tout, le merch, la précommande de l'album et tous les clips et les infos et les releases.
2: Bon, j'espère que ceux qui nous écoutent ont eu le temps de noter. De toute façon, on y reviendra tout au long de l'émission. Ouais. Je pense qu'on va passer à Diego.
0: Parce que justement, tu parlais de visuel. Donc, qui de mieux que la personne concernée ?
3: Qui de mieux ?
0: Diego, mon frérot, comment tu vas ?
3: Ça va et toi ?
0: Ça va. La forme ?
3: Comment on se retrouve derrière ces micros.
0: Alors, tu peux nous parler un peu de ce projet du coup où tu as accompagné l'AOB sur les visuels ? Comment ça s'est passé ? Comment la connexion s'est faite ? Justement, ce qu'elle nous disait d'importance que ça a pour elle, l'univers qu'elle voulait apporter. Comment toi, tu as pu, on va dire, t'intégrer dedans et voir la route à prendre, quoi.
3: Moi, la première fois que l'AOB me contacte, c'était juste pour faire des prises de vue. Et c'était pour un clip à la montagne. D'ailleurs, qui n'est toujours pas sorti.
0: Ah ouais ?
3: On attend. Il est toujours dans
1: peut-être,
3: les fours.
1: Peut-être que
0: c'est toujours. Il va être recyclé bientôt.
3: C'est ça. Et c'était une sacrée mission. Parce que filmer dans la neige, c'était un planning sur une journée. Commence à 7h, on a fini à 23h dans le froid.
0: Ah oui, d'accord.
3: Ouais, l'AOB, c'est compliqué.
0: Et il n'est pas sorti en plus.
3: Mais ça arrive.
1: Yes.
3: En plus, je cheese. Hein, les...
0: Mais en plus, du coup, il a l'air d'être fou ce clip quand même. Parce que dans la neige, comme ça,
3: franchement,
0: ça fait des beaux visuels.
3: Ouais. Bah, c'était une très bonne rencontre. Je veux dire, même chez moi.
1: Ouais, je dis juste un truc, c'était dans la neige, mais dans la neige. C'est pas genre tu vas à la neige. Là, on était dedans, vraiment.
3: Pourquoi ? Moi, j'ai pas la ref. Bah,
1: si.
3: J'ai oublié.
1: Bah, ils verront le clip.
3: De quoi ? Ouais, c'est pas grave.
2: Attends, je veux faire quand même une petite virgule. On parle bien de la neige, les événements climatiques.
1: Ouais, d'accord.
2: Parce que ça peut prêter à confusion quand même.
3: Non, ok. On est parti à la montagne. C'était où déjà la station ?
1: C'était à Vars.
3: À Vars, ouais.
0: À Vars, très bonne station, Vars.
3: Très bonne station.
0: Vous avez skié un peu ?
1: Non.
0: Ah ouais ?
1: Ah non.
0: C'est allé travailler.
3: Ouais, c'est travaillé. Et voilà, du coup, expérience de fou. Et depuis, ben, on a enchaîné les clips. Hein. Mmh. On en a fait 4, c'est ça, si je ne me trompe pas.
0: Avec ça a été lequel le plus compliqué ?
3: Le premier.
0: Ben non, justement, je veux un autre.
3: T'en veux un autre ? Ah, ouais. Si, c'était celui-là... Dans la pièce là.
1: Ah, c'était affreux.
3: Ouais, celui-là il était affreux. Comment s'appelle ? C'est quoi le nom ?
1: Paradis.
3: J'ai du mal à l'écrire. Le clip Paradis.
0: Justement, c'est le nom du projet.
1: Paradis, c'était pas le paradis le tournage.
3: Ouais. Justement, le scénario c'était de faire l'opposé un petit peu avec ces gens qui travaillent dans les bureaux un peu enfermés dans ce monde.
0: Okay.
3: Et du coup, on a passé une journée entière, pareil, de 8h à 23h, 4h du matin. C'était plus de 12 heures de tournage intensif.
0: Dans un bureau.
3: La pièce, elle était toute petite, donc le setup, on faisait que bouger le bureau pour jouer les plusieurs personnages.
0: Ah ouais, d'accord. Ah oui, bien
3: comme
0: compliqué.
3: C'était un scénario assez complexe.
0: Des fois, on peut rester à un endroit et pas bouger, pourtant ça va pas simplifier le
3: truc. C'était pire, je crois que c'était pire.
0: C'était à combien de temps ?
3: À combien de temps le tournage ?
1: C'était il y a un an.
3: C'est ça. Parce que faut savoir que ce projet Paradis, quand même, ça fait pas mal de plus de 4 ans qu'elle est dessus. Et les clips, on a commencé... Il y a 3 ans maintenant, les premiers clips. Donc d'ailleurs, ce clip à la neige qui n'est pas sorti a plus de 2 ans.
0: Ok. Ouais, donc ça fait un moment que vous travaillez ensemble. Quoi.
3: Ouais, c'est ça.
2: Et toi, Diego, ça fait combien d'années que tu fais ça, du coup, dans le montage vidéo ?
3: Dans le montage vidéo ? Moi, j'ai commencé les montages. Okay. Je faisais sur Call of les... T'as vu les flashcards, tout premier à l'époque.
2: Ok, ça, c'est un autre...
3: Délire. Et après, comme moi, j'ai fait de la musique aussi, j'avais pas mal de potes dans la musique, j'ai pris la caméra à ma sœur et je commençais à filmer mon collègue pour moi, pour mes freestyles.
2: Okay.
3: Et c'est parti de là.
2: Et c'est un secteur, ça va, il n'est pas trop saturé. Parce que moi, je sais que j'en connais quand même beaucoup des monteurs, réalisateurs vidéo, tout ça. C'est pas dur de faire sa place aujourd'hui
3: C'est dur.
2: Ah ouais.
3: Je pense que c'est dur. Moi, ça va, j'ai réussi à sortir du lot. Ouais, c'est ça, j'ai pas mal d'artistes avec qui je bosse. Franchement, j'ai de la chance parce que j'ai vraiment des très bons artistes avec qui je travaille. Ont chacun leur truc et j'ai cette chance là, je pense.
2: Et si tu avais des conseils à donner à quelqu'un qui veut se lancer là-dedans, qu'est-ce que tu lui dirais ?
3: Faut avoir la dalle. Hein.
2: Ah ouais.
3: C'est que des nuits, franchement, c'est pas mal de nuits blanches et c'est du travail, hein, comme tout, comme la musique, je pense, la vidéo. Quand tu veux vivre de ton art, de ta passion, je pense qu'il faut travailler.
2: C'était déjà arrivé de faire des prestations gratuites où on te paye pas ou
3: très peu.
2: Je sais pas, quelqu'un qui te la met à l'envers, il te dit je vais te paye pas, ou je sais pas, ça peut arriver.
3: Non, douillet, j'ai déjà eu des clips ou des petites histoires et tout, mais en soi, non, ça va.
2: Non, ça va, ok.
3: Ouais, franchement.
2: Je sais, ça arrive quand même à pas mal de monde, ce genre de.
3: Ouais, moi, non, ça va. Comme j'ai dit, je suis bien entouré en vrai. Ouais.
0: Et du coup, ce son Paradis, est-ce que tu nous l'as mis dans la playlist ce soir?
1: Of course. Je pouvais pas me permettre d'appeler mon album Paradis et te dire celui-là, je le squeeze et tout.
3: On se l'écoute.
2: Bon, on va s'écouter de suite un son de l'AOB.
1: All right, c'est parti.
2: Ouais, on commence à être un peu limite niveau timing, mais ça va le faire, ça va le faire.
1: On parle beaucoup, hein.

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0: Donc voilà, vous avez entendu l'AOB en direct sur Bass Melody, le projet qui est sorti Paradis, que vous pouvez retrouver sur toutes les plateformes de streaming. On va enchaîner du coup avec les deux dernières intervenantes de la soirée, donc Anna Makeup et 707 Nananaise, c'est bien ça, si je ne me trompe pas.
1: Yeah, merci pour l'invite.
0: Comment allez-vous?
1: Bah écoute, très bien pour ma part.
2: Ouais. Moi aussi ça va. Ouais.
0: Bon, on va commencer avec toi, Anna Makeup. Donc tout est dit dans le nom, je crois. Tu fais du maquillage, c'est ça?
1: C'est ça, bonne déduction. Exact.
0: Ça fait longtemps que tu fais ça?
1: Alors oui, du coup, ça fait 3 ans que je bosse du coup à développer un peu ce projet artistique, donc être make-up artiste, alors que de base, je ne viens pas du tout de ce milieu. Et là, du coup, j'entame une année un peu plus complète où je me suis formée, puisque de base, je suis autodidacte. Et voilà, donc ça continue depuis 3 ans environ.
0: Et c'est vraiment une passion que tu as depuis petite?
1: C'est ça, c'est une passion que j'ai depuis enfant. Moi, je suis un peu une enfant de YouTube.
0: Okay.
1: Donc, j'ai beaucoup appris via ce média et en suivant beaucoup d'artistes, que ce soit français, UK, et aussi en étant beaucoup inspirée de divers arts, comme aussi le cinéma, beaucoup, les séries, les films, les clips, et la musique, bien sûr la musique.
0: Et comment vous êtes arrivé à vous rencontrer du coup avec l'AOB?
1: Alors de base, moi en fait, j'ai fait des études dans le commerce et j'ai travaillé dans un CBD shop. Je n'étais pas du tout dans le maquillage à ce moment-là. Et l'AOB travaillait sur son projet déjà à cette période. Et en étant cliente, elle a beaucoup aimé l'énergie de la boutique que je tenais. Moi, je faisais toute la DA en fait de la boîte. J'étais community manager et en fait, on s'est directement entendu. Elle voulait faire des images, etc. Elle s'était bien entendue aussi avec mon patron qui avait bien aimé la DA du truc. Et finalement, j'ai adhéré à son projet, quoi. Je me suis dit, bah ouais, le paradis.
0: Et du coup, là, si on regarde les clips de l'AOB, le maquillage, c'est Anna Makeup à la réalisation.
1: C'est ça, okay. À chaque fois.
0: Incroyable.
1: Donc, on est vraiment sur ce que j'aime beaucoup dans ce projet-là, c'est qu'on est sur plein d'univers différents. On plonge dans toutes les années, vraiment dans un petit peu finalement la nostalgie de Lorenda avec tout son train de vie, ses aventures, tout ce qu'elle met en avant. Moi j'aime beaucoup aussi cette idée du coup du paradis, de suivre ses rêves, parce que finalement le maquillage c'est un rêve d'enfant que j'ai décidé d'entamer et que je compte continuer malgré que ce soit pas toujours facile, hein, on se sait, mais voilà, moi ça me plaît beaucoup. J'aime beaucoup cette énergie justement d'aller dans explorer ce qui n'a pas été encore exploré.
0: Okay. Voilà. Et ça marche comment? T'as un point de vente ou c'est
1: Alors moi, du coup, j'ai une page Instagram. Donc, c'est annamakeup-art83. On peut retrouver tout ce que je fais. Et là, je bosse. J'ai aussi mon portfolio en cours. J'ai fait mes nouvelles cartes, mes nouveaux... Là, j'ai refait un peu mes tarifications. J'ai des mariages de prévus. Parce que je ne fais pas que du clip. Je fais de l'événement, du mariage. Je peux faire du bar à paillettes, du maquillage aussi quotidien pour des événements divers.
0: Okay.
1: Mais j'avoue que j'ai une petite préférence pour les clips et tout ce qui est vidéo, artistique, etc.
0: Là où il y a du coup un visuel, une imagerie derrière.
1: C'est ça, où il y a vraiment peut-être quelque chose de plus recherché avec des DA à côté qui travaillent sur aussi les vêtements, les ongles justement, puis aussi toute la partie clip à chaque fois. Ce que Diego nous fait, c'est des masterclass. Voilà.
0: Et du coup, Nananaise aussi qui est là avec nous. Toi, c'est les ongles que tu fais.
2: Oui, voilà. Moi, c'est nail art.
0: Donc, les beaux ongles qu'on voit de l'AOB, c'est toi qui les as faits.
2: Voilà, dans les clips de l'AOB.
0: Et tu bosses avec plusieurs artistes, il me semble, non?
2: Oui, c'est ça.
0: Ok. Tu peux nous en citer quelques-uns dans le secteur avec qui tu bosses?
2: Nuretes. Okay. Je fais aussi tous ses clips. Là, dernièrement, j'ai fait une autre fille qui s'appelle Lil Kitty.
0: Ok.
2: Et sinon, voilà. Pour l'instant...
0: Et tu travailles exclusivement avec des artistes ou non?
2: Non, j'ai aussi ma clientèle, mais c'est vrai qu'un jour, j'aimerais bien...
0: Travailler qu'avec les artistes?
2: Ouais. Okay. Ça me plaît trop, tout ce qui est des clips. Elles ont toutes une DA différente, ça me fait faire plein de nail art différents.
0: Ouais, ça fait marcher ta créativité aussi.
2: Ouais, j'adore.
0: Okay. Et toi, du coup, ça fait longtemps que tu fais ça?
2: Depuis fin 2024.
0: Ok.
2: Voilà.
0: Et ça va, c'est pas un secteur aussi qui est saturé, comme je disais tout à l'heure à Diego?
2: Ah si, on a partout, on a tous les coins de rue, mais bon, je me démarque un peu, c'est ça.
0: Ok. Donc tu peux donner tes réseaux sociaux aussi pour ceux qui s'intéressent.
2: 707 Nananaise sur Instagram et TikTok, et j'ai aussi un site internet parce que je fais des press on nails, Donc c'est des ongles réutilisables, on peut les enlever, les remettre quand on veut.
3: Ok, et ça marche comment?
2: En fait, c'est 100% personnalisable, donc les filles, elles prennent leurs commandes. Elles me disent par exemple un thème, et moi, à partir du thème, ben, je leur fais un nail art, et après, je leur envoie ou je leur donne, suivant si elles sont dans le secteur. Et après, voilà, elles peuvent les enlever, les mettre, quand elles veulent.
3: Bon, c'est vrai que peut-être qu'on aurait dû mettre quelqu'un qui s'y connaît un peu plus pour vous poser des questions, parce que c'est vrai que...
4: Je dis juste un petit mot, je te sors du pétrin des ongles. L'avantage de ça, en fait, c'est moi, je suis pas une meuf trop des ongles dans ma vie de tous les jours. Je peux pas le gérer et tout. Je sais pas faire comme elle fait
3: avec le téléphone et tout.
4: Ouais, impossible. Je peux pas. Tu peux pas enlever ta carte bleue. Il y a des meufs, elles ont une pince exprès et tout pour enlever la porte. C'est un truc de fou, tu vois. Du coup, je voulais juste dire que ouais, les pressons, c'est chambé. Allez voir son site parce que ça te permet de pouvoir avoir des nails pour une occasion, un truc. Après, tu rentres chez Watt et tu peux les enlever et tu continues ta vie. Tu vois, comme un bijou, comme une sape. Donc, t'es plus dans le lifestyle d'avoir des ongles, mais tu peux exprimer ta créativité.
3: Ouais, alors que la complication quand tu les as qui sont collés pour les décoller, je crois que ça doit être une petite galère. Enfin,
2: c'est ça.
3: Ouais. Ok. Voilà. Ben, n'hésitez pas à vous abonner, redonne tes réseaux sociaux pour ceux qui.
2: 707 nananades voilà. Partout, voilà.
3: Je sais pas si vous avez autre chose à dire, moi personnellement. Un gros big up à l'AOB de vous avoir invité.
2: Ouais, allez, merci l'AOB. Et moi j'ai un truc à dire en vrai.
3: Ok.
2: Sur mon site, à l'occasion de la sortie de l'album de l'AOB. Pendant un mois, vous avez moins 10% avec le code promo Paradis sur 707 Nananaise.
3: C'est fort.
4: L'AOB
3: devient influenceuse.
4: Aussi.
3: Incroyable. On est dans placement de produits.
2: Voilà, je me lance. Merci à l'AOB pour
3: belle performance.
2: Tous les ondes qu'elle m'a fait faire pour tous ces projets.
3: Donc voilà, on est un peu juste niveau temps, donc on va renvoyer l'AOB finir ses titres et nous en parler aussi, qu'on ait le temps d'en parler. Parce que le temps passe.
4: Comme toujours.
3: Allez, on va écouter le prochain titre de l'AOB.
4: Let's go. Diamant.

0: enchaîne, ça enchaîne.
1: C'est carré. C'est carré, ouais, ouais. Ah ouais? Ok, je le sens pas encore.
0: Vas-y, là, c'est chill. HR ran into the top, man. Sure. Yeah. Yeah. Ça va, ce boisson? Depuis le début, elle nous accompagne.

0: Gang.
1: Et c'était Laob sur Bass Melody qui nous a proposé du coup 4 morceaux de son nouvel album Paradis, que je répète est disponible sur toutes les plateformes de streaming. Merci. Donc n'hésitez pas à aller streamer ça, Paradis, surtout Spotify, Apple Music, de partout finalement.
0: De partout où vous êtes, n'importe où dans le monde, c'est sur les plateformes et sur YouTube aussi, il y a des clips, c'est ça.
1: Ça tue, ça tue. Donc ça va être tout pour nous pour ce soir, parce que on arrive vraiment, vraiment ric-rac niveau temps. En tout cas, merci Laob d'être venu avec nous sur le plateau.
0: Merci à toi Mani pour m'avoir reçu. Merci à Meruem, merci à tous les intervenants et aussi à ceux qui ont travaillé sur les interviews. Et c'était très qualitatif, j'ai adoré passer ce moment avec vous tous, merci.
1: Et n'hésite pas à redonner tes réseaux sociaux pour ceux qui arrivent en fin de
0: route. Alright, du coup Laobma sur Insta, sur TikTok et sur YouTube, c'est Laob8. Site internet laob.store. Allez choper votre album en précommande. Il y a un format incroyable avec un pack, des clés USB, des goodies, des stickers, des choses très chouettes à aller découvrir. Donc connectez-vous et on reste connectés pour la suite. Ouais.
1: Ça, tu merci à toi Laob.
0: Merci. Boum.
1: Voilà le studio de Bass Melody qui est mouvementé. On va finir cette émission avec la playlist Meruem Fête de la Musique, comme promis. Donc pour tous les artistes qui étaient présents à la Fête de la Musique Place Ubac le 21 juin, vous allez retrouver les morceaux que vous avez entendus en live sur Bass Melody jusqu'à 23h. Merci de nous avoir écoutés et on se retrouve vendredi prochain, le premier vendredi de août pour la prochaine émission, pareil de 21h à 23h avec bien sûr de nouveaux artistes et toujours du rap, toujours 100% local. Merci de nous avoir écoutés, c'était Bass Melody sur Radioactive.
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0: Bonjour à tous et à toutes, vous êtes bien sur Alternative. Ce mois-ci, on pose les valises au milieu des enceintes, des stroboscopes et de la poussière. C'est le grand format spécial Festival de l'été 2026.
1: Et croyez-nous, de juillet à septembre, on a passé l'Europe et la France au shaker électronique. De la techno pure au hardcore, la plus brutale, en passant par les mélodies euphoriques de la trance, sortez les agendas, on trace votre feuille de route.
0: Bon, pour info, vous voyez bien que c'est pas Jus qui est là cette semaine. Ouais. On n'entend pas, c'est...
1: J'avoue.
0: Oh, voilà, Jus, il était malade, il peut pas venir. Bon, on espère qu'il va vite se rétablir. J'espère que tu nous écoutes ce soir, avec Karn, là. Bon, on commence notre périple hors de nos frontières avec les trois mastodontes incontournables qui dictent les tendances mondiales. À tout seigneur, tout honneur, on part aux Pays-Bas, le pèlerinage techno-absolu Awakening Festival. Cette année, ce sera du 10 au 12 juillet. On commence par White Horse de Indira Paganotto.
2: Oui.

0: Connue pour sa psy style qui bouscule les codes de la techno actuelle, elle combine des kicks très lourds et des structures psy-trans hypnotiques. Lors de ses récents sets monumentaux, l'impact de ses basses rapides couplées aux effets de laser crée une ambiance de trance collective si intense que les caméras de sécurité ont du mal à stabiliser l'image face aux vibrations du public. À l'origine, le festival est né en 1997 dans le mythique Gashunder d'Amsterdam. Le fondateur, Rocco Wenbauer, on va pas confondre avec l'autre Rocco, a choisi le nom Awakening, le réveil, parce que la première édition tombait le week-end de Pâques, symbole de résurrection. Le sous-système y est une prouesse technologique. Malgré l'immensité des scènes en plein air, la directivité acoustique est calculée au millimètre pour que le kick reste ultra propre, sans aucune résonance parasite.
1: Ouais, maintenant, après la techno néerlandaise, on bascule en Belgique, chez le voisin Tomorrowland, à Boom, sur deux week-ends, du 17 au 19 et du 24 au 26 juillet. Le thème de cette année, c'est Conscientia.
0: Et on va commencer avec par écouter Madix, Open Sesame, Abracadabra.

0: Donc en s'imposant sur la prestigieuse main stage, Madix montre comment le Big Room Techno a totalement conquis tout en Roland. Ses productions caractérisées par des kicks de techno industriels mixés à des synthés futuristes sont spécialement taillées pour des sons de système géants, faisant vibrer l'immense arène comme un club underground à ciel ouvert. La vie à Dreamville. En fait, le camping est une vraie ville éphémère. On y trouve un salon de coiffure, une boulangerie fraîche et même une station de radio officielle interne qui est uniquement pour les campeurs.
1: Attends, on est d'accord que ça Roland là-bas.
0: Ouais.
1: Tu vois quoi je veux dire? Est-ce que tu crois qu'on trouve député de la coque? Parce que bon, faut dire ce qui est, hein, on parle de la Hollande, hein. Si ça tombe, c'est même officiel là-bas, quoi.
0: Du coup, je peux pas dire, j'y suis jamais allé, mais j'avoue, j'aurais bien voulu y aller.
1: Ah, moi, si tout mon Hollande, je le ferai un jour. Ouais, j'avoue pareil. Que c'est un peu trop souple pour moi. Ouais. Mais juste pour l'avoir fait une fois, j'irai un jour.
0: Ah bah, peut-être on ira ensemble du coup.
1: Allez, feu. Allez, on y va quand? On y va l'année prochaine?
0: Allez,
1: tape.
0: On se le tente.
1: Allez, c'est parti.
0: Bon, en tout cas, ils font un truc qui est pas mal aussi pour le recyclage des décors. En fait, les scènes monumentales prennent des mois à être construites. C'est immense là-bas. Mais Tom Holland recycle et stocke ses structures. Voilà, ça, j'avais pas. Et elles sont géantes dans un hangar secret en Belgique, voilà, pour les utiliser ou les prêter à ces éditions internationales.
1: Bon, et pour clore ce tour d'Europe, on traverse la Manche pour la folie immersive de Boonton Fair, du 12 au 16 août, près de Winchester. Là, on est dans le temple de la Brum & Bass et de la Free Party. Alors, pour ceux qui ne savent pas, moi, j'ai entendu parler de ce festival il y a un bout de temps. C'est une ville géante, avec des passages secrets qui amènent sur des main stages. Et y a tous les styles de musique. Et moi, de ce qu'on m'a dit, c'est le festival en Angleterre qui est le plus sympa à faire et où on peut entendre vraiment de tous les styles.
0: Ça fait envie.
1: Voilà. Bon, on va commencer par Camo & Crooked B2B Mephjus.

0: Ce trio autrichien en B2B sur la scène The Lion's Den délivre des drops complexes et des basses chirurgicales qui exigent une concentration absolue en régie. D'autant que la scène s'intègre au milieu d'une immense structure face à une foule de plusieurs dizaines de milliers de personnes. C'est vrai que c'est des festivals qui sont quand même assez impressionnants, comme vous disiez. Non, mais le boom temps de fer, il faut savoir que c'est une ville. C'est la taille d'une ville où dans tous les coins, en fait, il y a plein de décos différentes. Et dans chaque coin, tu peux arriver et passer une porte et te retrouver dans un autre monde. Ouais. Je ne l'ai jamais fait. Moi, j'ai un pote anglais, Alistair, qui, depuis le temps, il m'a dit que c'est vraiment le truc à faire. C'est un festival qui est différent des autres, où tu as une scène. Là, c'est une ville géante où tu tombes sur plein de scènes différentes. Ce n'est pas juste un festival, c'est un jeu de rôle géant. Le site est visé en quartier cyberpunk ou post-apocalyptique avec des centaines de comédiens. Les festivaliers peuvent pirater de faux terminaux ou trouver des portes secrètes pour accéder à des scènes cachées de speedcore. Ah ouais. Comme tu vois, il y a de tout. Il y a de la drum jusqu'au speedcore. Putain. Sans passer à la grosse techno anglaise aussi. D'ailleurs, ça me fait penser, quand je viens d'aller à Prague, au Cross Club, les deux trucs qu'il y avait là-bas, neurofunk drum and bass et techno anglaise. Et puis c'est le top, le Cross Club. Rien qu'au niveau de... Ouais. Le visu, je ne sais pas si tu as déjà été.
1: Non, je ne connais pas.
0: Le Cross Club, en fait, c'est une déco steampunk. Tout le truc, déjà, tu arrives de l'entrée, tu te dis, putain, mais les mecs, il aura fallu des mois pour faire l'entrée. Mmh. Tout le bar, il y a trois salles avec des bars et des scènes. Et en fait, par exemple, tu t'es assis et tu as des pistons de voiture qui tournent au-dessus de ta tête comme ça. Et tout en mode steampunk. Ah, le Cross Club, c'est un truc en Europe à faire. C'est vraiment ça. Si tu vas à Prague, tu ne peux pas ne pas y aller, quoi. Bon, reprenons le Boomtown Fair, la monnaie locale. Pendant des années, le festival a tenté son propre système économique et sa monnaie fictive pour pousser l'immersion jusqu'au bout de la dystopie.
1: Voilà. Bon, on revient un peu dans l'hexagone, Patel. Hein. On commence par un anniversaire historique, du 2 au 5 juillet, notez la date. Le doyen des festivals de musique
0: dedans,
1: électronique...
0: Hein. Ouais. On est dedans.
1: Bah on y est là, hein. On y est. C'est très vite. Si t'as pas tes places, peut-être un peu trop tard.
0: Si tu y es pas, c'est trop tard. Tu peux nous écouter, mais si tu y es pas, c'est trop tard.
1: Ouais, trop tard. En tout cas, ça fait ses 30 ans cette année.
0: Ça, c'est un vieux festival quand même.
1: Très vieux. Et d'ailleurs, j'aurais tout à l'heure une petite anecdote musique qu'on va écouter. Donc, direction Brest pour Astropolis au Manard de Kerwal. Et on va écouter donc Laurent Garnier. Non, ce sera la tête d'affiche. Tales from the Ranks, extrait de son album récent, Rentre à Tours, et puis s'en vont.
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0: Ah, ce bon vieux Laurent Garnier. D'ailleurs, petite anecdote, ça me rappelle, il y a 30 ans, à peu près au même moment que l'anniversaire d'Astropolis, je l'avais vu à l'époque, j'étais à Bordeaux, dans un espèce de vieux hangar immense. T'avais un son, mais dégueulasse. Ça a résonné, c'était tout pourri, mais je m'étais régalé, Laurent. Franchement, il avait endiablé la salle, quoi. Il y avait une super ambiance.
1: De toute façon, tu remarques bien tous ces gros DJ, que ce soit Carl Cox, Laurent Garnier,
0: ouais,
1: c'est des
0: Carl
1: mecs.
0: Cox aussi.
1: Moi, je l'ai vu l'année dernière. Au festival dont on va parler un peu plus tard, c'est-à-dire le Family Picnic, je l'ai vu l'année dernière. Franchement, c'est un tueur, Carl Cox.
0: Ouais.
1: Carl Cox, le mec, écoute, il a fait un mix live. En fait, ils appellent ça un mix hybride. Mais ouais, le truc, c'est que la manière dont il mixe, en fait, nous, on mixe une trax.
0: Ouais.
1: Lui, il mixe en 3D. Il t'amène un truc comme ça d'un côté, un truc comme ça de l'autre, et il mixe en 3D. Putain, tu écoutais le truc, je me dis... Putain, moi qui mixe depuis 25 ans, je me dis, oh, quand même, l'enculé, quoi.
0: Ouais,
1: oh,
0: ouais.
1: Putain, la technique.
0: Ah, il est bon.
1: Ah, il est bon. Carl Cox, c'est un tueur. Ouais. Bref.
0: Mais Laurent Garnier, il se défend bien. Et plutôt que de jouer ses hymnes des années 90, là, au festival, Laurent Garnier arrive au manoir de Carwal, là, avec ses productions récentes, et une vision ultra moderne de la techno. Lors d'une précédente édition, la complicité avec le public breton était telle qu'après l'heure de coupure théorique, l'ensemble des équipes est venu l'entourer sur scène pour prolonger la fête sous une pluie fine, Bretagne oblige, montrant que le patron sait se renouveler année après année. Et franchement, à l'époque, c'était flashback. À l'époque de flashback, je l'avais eu. C'était vraiment top. Donc la naissance clandestine, en fait, en 1995, la première édition a failli être annulée à cause d'un arrêté préfectoral anti-rave de dernière minute. Les organisateurs ont déplacé les sons de système en urgence dans un champ secret, classique aussi. 30 ans plus tard, ils sont main dans la main avec la municipalité. Comme quoi, c'est possible.
1: Ouais, mais c'est dur.
0: Ça
1: et maintenant, dépend. Ça va être encore de plus en plus dur avec ces lois anti-rêve party qu'ils n'arrêtent pas de nous pondre. Et puis, il faut dire une chose. Voilà, on va arriver vraiment dans une France liberticide.
0: Ouais, ouais.
1: Bon, on a besoin de plus de sécurité, mais là-dessus, franchement, on n'en a pas besoin.
0: Bon, pour ce qui concerne ce festival-là, le Astromanoir, le site emblématique du festival, le bois de Kerwal, est réputé pour ses légendes bretonnes. Et ouais, faut le savoir. Certains techniciens jurent que l'énergie des basses réveille une ambiance mystique unique dans les ruines du vieux manoir. Ça, ça doit être un truc à vivre.
1: À mon avis, les Bretons, vu comme ils sont alcoolisés...
0: Tous en mystique.
1: Oh putain, j'ai vu un elfe. Bon, on redescend vers le sud et le soleil. Du 23 au 26 juillet, sur les plages du Prado, pour le Delta Festival à Marseille. Là, on est à la maison. Allez, on va commencer par Lily Palmer, Aram.

Habitué au grand rassemblement, Lily Palmer affectionne particulièrement la scène principale du Delta pour son ambiance à ciel ouvert. Ses montées techno peak time massives et ses sonorités percutantes s'adaptent idéalement au moment précis où la chaleur retombe sur la côte phocéenne

0: créant une vraie onde de choc sur toute la plage. En même temps, à Marseille, il y a de l'ambiance.
1: Et puis on m'a dit que ce festival
0: faire l'ambiance, nous les sudistes, on le sait.
1: Et puis sur ce festival, on me dit qu'il y avait aussi des manèges, ils ont mis une espèce de grand 8, enfin non pas grand 8, une tour, là,
0: bah, les grandes roues. Les grandes roues, bah, l'année dernière, j'étais à Madame Royale, il y avait ça aussi à Fréjus.
1: Ouais, voilà.
0: Par contre, ça coûtait une blinde, tu payes 8 euros une bouteille d'eau de 50 centilitres, ça c'est des codes. Et puis quand tu sais que les mecs, en fait, ils ont fait le festival, petite anecdote, ils ont fait le festival, ils se sont barrés avec la caisse, ils n'ont payé personne.
1: Ouais, c'est classe, ça. Ça, c'est classe. Ça, franchement, bravo, les gars.
0: Et ils continuent, hein. Ils en refont d'autres. Bravo. Bon. La guerre du sable. Le sable s'infiltre partout. Les équipes techniques doivent passer les platines et les amplis au compresseur d'air toutes les 2 heures pour éviter que la surchauffe ou les grains ne coupent le son en plein set. Et ouais, on est à Marseille, on est sur la plage. Hein. La Reine Maritime. Le festival est tellement proche de l'eau que certains festivaliers et plaisanciers écoutent les sets de hard techno directement depuis des bateaux ou des bouées ancrées face aux scènes.
1: Bon, du 31 juillet au 2 août, on reste dans le sud, avec le Family Picnic du côté de Montpellier. Un festival open air qui souffle cette année ses 15 bougies.
0: Alors, moi, j'y étais l'année dernière. Le site était vraiment, vraiment sympa. Et en fait, là, cette année, pour ses 15 ans, ils changent de site. Ils vont sur Montpellier même. Ça va être en salle. Ça ne va pas être exactement la même ambiance. J'aimerais bien pouvoir y aller. J'espère pouvoir y aller. Amel, si tu m'entends, peut-être, on ira comme l'année dernière. Mais à mon avis... on va pas pouvoir squatter le camion comme on a fait l'année dernière. C'est ce que si c'est en salle comme ça, ça risque d'être plus compliqué. Enfin, on verra. Ça dépend comment les mecs ils vont gérer le truc. J'espère qu'ils vont faire une bonne passation entre l'ambiance qu'il y avait initialement à la Family Picnic, parce que franchement, c'était vraiment le site, enfin entre le site et la manière dont c'était fait, les ambiances, etc. Même la programmation. Alors, j'ai eu Carl Cox, Vitalik. Rien que ça, quoi.
1: Ouais. Bon, vaut le coup d'y aller.
0: Ouais, pour ça.
1: Vitalik, ça vaut le coup.
0: Ouais. Et pourtant, je pensais qu'il allait sortir les grosses machines. Il a sorti 3 machines, il a fait son live comme ça. Mais bah, après, c'est cool, hein, c'est Vitalik. Par contre, pareil, à chaque fois, sur les gros artistes comme ça, ils te sortent des gros feux d'artifice avec des. Pas de feux d'artifice, mais.
1: Avec les jets de feu, là, les trucs.
0: Ça éclate dans le dôme comme ça, et paf, t'as plein de des confettis géants qui arrivent. Il y a plein de trucs comme ça, c'est assez pas mal, quoi.
1: Et cette année, la tête d'affiche, c'est Armand Van Helder. Lui, c'est pas un nouveau.
0: Et on va s'écouter un bon vieux titre, alors.
1: Putain, classique, You Don't Know Me.
0: Je crois que j'avais même pas 20 ans quand c'est sorti.
1: Ah, pareil, à peu près pareil, ouais.

0: Bon, ce cher Armand Van Alden, ouais, il est connu historiquement pour avoir façonné la housse mondiale. Armand Van Alden revient sous le soleil montpelliérain avec un set totalement réactualisé, truffé de lignes de basse épaisses et de grooves modernes. S'il maîtrise ses classiques, sa force réside dans sa capacité à faire vibrer les sound systems actuels avec une efficacité redoutable, prouvant que son sens de la house reste au sommet de l'actualité clubbing.
1: Ah là, moi tu vois, je suis plus dans le dur. Le travail de hardcore, les trucs comme ça.
0: Ah, moi la house, c'est mon truc. Mais... Ah, moi c'est ma cam.
1: De quoi ?
0: Ah, la house, c'est ma cam.
1: Mais
0: j'adore.
1: Je sais, je m'ajoute. Mais... attends, c'est où j'étais cette semaine ? Ah, bah hier, j'étais au Bouleg Cadière.
0: Ah, j'ai entendu parler de ça.
1: Ouais. Et eux, c'est vrai que le début, bon après, ça... mais c'est très. Ah, oh, c'est un peu dans le même genre. C'est vraiment sympa. Oh, il faisait chaud hier, mais...
0: Ouais, tout le monde a souffert.
1: Dommage, j'étais avec Juliette, mais elle est vite partie. C'est dommage.
0: Bon, en tout cas, aujourd'hui, il est devenu incontournable sur la scène mélodique techno. Ça aussi, j'aime bien. House, mélodique techno, j'adore. Jouer sur la scène déjantée d'Elro lui permet de marier ses nappes sonores planantes et la folie visuelle du concept, offrant un final d'anthologie en plein après-midi. Et ouais, il n'y a pas que le soir. Bon, le concept original. Au début, les gens venaient littéralement avec leurs glacières, leurs enfants et leurs parasols pour écouter de la techno en plein après-midi. Le festival a gardé ce côté safe et reste gratuit pour les enfants accompagnés.
1: Ah, mais moi, je te dis, ce festival, il y a vraiment une ambiance hyper conviviale. Ouais, L'année dernière, je te dis, c'était la première fois que je le faisais. Je sais qu'il était là depuis des années. Franchement, une ambiance vraiment de fou. Le premier soir, quand tu vas, en fait, il y a toute la ville qui est invitée. Donc, il y a tous les locaux qui sont là avec les enfants. C'est vraiment une bonne ambiance. J'ai discuté un peu avec une partie des mecs de l'orga. En fait, Carl Cox, il faut se dire qu'il est là régulièrement parce qu'il les connaît très, très bien.
0: D'accord.
1: Voilà, c'est des potes à eux. Ils sont un peu plus âgés que nous, les mecs de l'orga, pas beaucoup. Et tu sens qu'il y a une bonne vibe.
0: Et puis, c'est le format en plus midi-minuit. Tu vois, contrairement aux rêves nocturnes, Family mise tout sur l'énergie du soleil.
1: Ouais, minuit, un peu plus que minuit quand même.
0: Ouais, après, ça déborde un peu. Mais en tout cas, ça oblige les artistes à jouer leur track en plein zénith, en fait, en plein jour. Voilà. Et ça, c'est vrai que c'est original. C'est bien, en fait. Puis c'est bien le côté familial comme ça. Je vais peut-être y aller avec ma fille.
1: Après, tu verras. Comme je te dis, maintenant ça va changer. Ça va être à Montpellier. Ça risque d'être différent. Mais tu vois, l'année dernière, il y avait des espèces d'attractions. Je me souviens plus du nom, mais genre type fête foraine un peu.
0: D'accord,
1: fric.
0: Ah, cool.
1: Et c'était hyper sympa. Tu avais des faux jetons, des machins pour pouvoir jouer à des attractions old school.
0: C'est cool ça.
1: Et, par contre, un truc qui était sympa, en fait, t'as pas besoin d'aller dans un bar pour avoir ta bière. T'as des distributeurs de bière partout.
0: Ah, jure.
1: En fait, t'arrives, tu prends ton verre, hop, tu mets ta carte, clac, clac, et t'as des bières. Putain, pas besoin de se faire chier à attendre 100 ans.
0: Ah, c'est pas mal ça.
1: Ouais, ça, c'est pas mal.
0: Ah, ils ont bien pensé le principe, c'est cool.
1: C'est Jean-Luc Richbonne, 40 millions de barres d'audience ce soir. Maintenant, on va passer à des plus gros festivals hardcore pour les pure hard music lovers. On prend la direction de la Normandie pour le festival 100% hardcore, hardstyle et frenchcore de l'été. L'Escape Festival du 31 juillet au 2 août. D'ailleurs, ça me fait penser à nos chers amis... qui a été joué là-bas, les Search Project. C'était un bon tremplin pour elle et je suis vraiment très content de ce qu'elle devient maintenant.
0: C'est cool.
1: Ça fait plaisir de voir à quel point elle s'évolue bien. Bon, on va commencer en écoutant Sub-Zero Project Robot Revolution. 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

0: Ce duo révolutionne le hardstyle mondial avec ses kicks expérimentaux et futuristes. Leur performance sur la scène principale de l'Escape est très attendue. L'énergie de leurs kicks distordus provoque des vagues de pas cadencés, si synchronisés que le sol de la plaine normande tremble de manière continue tout au long de leur set.
1: Ouais, tu m'étonnes.
0: Et en même temps, en Normandie, il y a des teufs tous les week-ends en Normandie, en Bretagne. Les mecs, et surtout le hardcore, ils aiment ça. Hein. Ah, oh, là-bas en Bretagne, ils aiment ça, le hardcore. Hein. En même temps, il y a quoi à faire à part aller taper du pied là-bas? Et picoler, bien sûr. Mais bah, je suis mauvais langue. Je fais un gros bisou à tous nos amis bretons. Dis-toi bien, petite anecdote, putain, j'ai un pote comme ça. Écoute, ouais. Il part faire une coloc en Bretagne. Il m'appelle, il me dit « Oh, je comprends pas. Je viens d'arriver chez le mec en coloc, je veux une photo de toi. » J'ai dit, ouais, mais t'es chez qui? J'ai chez Manu. Putain, c'était un mec avec qui je serais venu prader 20 ans avant. Le mec, il part en coloc à l'autre bout de la France, il tombe sur une photo de moi. Oh, ça nous a fait rire. Bref, tout ça pour dire, les alcooliques et les bretons, c'est la même chose. Mais moi, je suis ch'ti polonais, je suis pareil. Alors, franchement, on peut faire un concours si vous voulez. Je suis open. S'il y a un breton qui veut me défier, je suis prêt. Bon, sinon, pour le festival, c'est le bastion du hard en Normandie. L'Escape s'est imposé au milieu des champs normands comme le premier festival d'envergure massive exclusivement dédié au hard. Un pari fou dans une région plutôt habituée au festival pop-rock. Ouais. Peut-être pour les festivals, mais pas pour la scène rave party. La scénographie wild, le festival met un point d'honneur à créer des scènes monumentales thématisé autour de structures tribales et post-apocalyptiques, ce qui donne un contraste total avec le calme de la campagne environnante.
1: Bon, on change de coin, là. Du 7 au 9 août, on monte les marches de la Culture Club à Cannes pour la 20e édition des plages électroniques. Et là, on va s'écouter Amélie Lenz, You and Me.
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0: You and Me.
1: Donc, voir la reine de la techno, donc Amélie Lens, belge, envoyer des kicks sombres, lourds et hypnotiques à 145 BPM sur la scène plage de Cannes, crée un contraste total avec le décor azuréen. Amélie Lens s'amuse beaucoup de ce décalage entre l'ambiance estivale, les pieds dans le sable, et la rudesse industrielle de sa musique qui transforme instantanément la Croisette en entrepôt berlinois. Tu m'étonnes.
2: Moi, dis-toi bien, c'était en 2003-2004. En fait, il y avait Mystic Resonance, c'était un son qui était de là-bas. Ils avaient voulu faire de la fête de la musique et ils ont été interdits injustement par la préfecture. Ils ont porté le P en préfecture parce qu'ils n'auraient pas dû être interdits. Et du coup, ils ont eu un début juillet avec le son du Palais des Festivals de Cannes, en bas des marches, en bas du tapis, une journée complète pour faire la musique. Et moi, ils m'ont invité à jouer. J'ai joué de la Tribe en bas des marches du Palais des Festivals de Cannes avec le son du Festival de Cannes en plein mois de juillet. C'était bon, on y avait été avec PJ à l'époque. C'était le truc où, c'est dit putain, ça, c'est le truc qu'on aura fait dans notre vie, quoi.
1: Ben là, la scène pour la plage électronique, la scène sur le toit, donc le festival utilise la terrasse supérieure du Palais des Festivals. Les clubbers dansent là où les plus grandes stars du cinéma mondial font leur photo shoot quelques semaines plus tôt. L'accès par la mer, hein, c'est l'un des rares festivals où certains artistes arrivent directement en bateau semi-rigide au ponton situé juste derrière la scène principale.
2: Ils sortent de leur yacht pour venir directement en bateau.
1: C'est ça, franchement, ça le fait. C'est
2: le cachet. Ils doivent connaître Jean-Luc. Bon, on termine notre voyage fin août avec le temple de la culture psychédélique en France, le Hadra Transfestival Avieur dans l'Allier. Moi, j'en ai fait trois à Lens-en-Vercors. J'ai kiffé. J'ai vraiment kiffé. Ouais. L'Hadra, de toute façon, la trans, c'est génial. Mais l'Hadra Festival, c'est quand même un monument. Ah, franchement, ça, j'ai kiffé. Bon, en tête d'affiche cette année, il y a Aja et on va écouter la track Bazinga.

0: Le maestro suisse de la psytrance est un habitué. La légende du festival raconte que pour ses sets nocturnes, il n'a pas de playlist fixe et adapte ses nappes acides en temps réel en observant la brume qui se lève sur le lac de Vieur.
1: Oh, c'est classe. Très classe.
0: C'est
1: franchement,
0: beau,
1: c'est beau.
0: Ah, moi, je te dis, la drague, je l'ai fait plusieurs fois. J'ai vu Kinzaza là-bas, que j'ai entendu de loin, le prince d'Adar Psyché. Il a commencé à 160, 170 BPM. Il a dû finir à 240 avec des sonorités hardcore. C'était une tuerie, Moi, j'adore. Bila Nebula, sa trax là, elle tue. J'avais vu Highlight Trapped aussi là-bas, sur une scène avec plus de 10 000 personnes devant. Ça, c'était sympa.
1: Ça
0: en plus, ils ont une manière de monter le son là-bas. T'sais, ils mettent les enceintes les unes devant les autres. Ils ont un système spécial pour que ça envoie la basse en arrondi, pour pas que ça porte trop loin, mais juste sur le dance floor. Voici des techniques de sonorité, quoi. C'est pas trop mal. Moi, zéro pub. Le Hadra est un festival 100% associatif et éco-responsable. Fait rarissime, vous ne trouverez aucune marque, aucun logo de boisson ou sponsor commercial visible sur tout le site. Tout est géré en circuit court. Moi, il y a une des fois où j'étais allé, c'est des amis qui faisaient... En fait, tiens, il y a des mecs, comme plein de bénévoles, qui font la déco. Et là, c'était Julien et Charlotte, qui étaient anciennement chevet sound system du Bossé, qui faisaient toute la déco pour la partie, la deuxième partie de la DRA, toute la partie de chill, etc. D'accord. Ils s'étaient bien levé le cul, franchement, c'était vraiment sympa. Je leur fais un bisou. Bisous les copains. La décoration UV, le festival est célèbre pour ses immenses toiles tendues au-dessus du dance floor. Elles sont peintes à la main avec des peintures réactives aux ultraviolets, transformant le site en jungle fluorescente dès que la nuit tombe. C'est vrai que les structures, elles sont monstrueuses. Et de toute façon, qui dit trans, dit lycra, lycra fluo. Toutes les soirées trans que j'ai fait, il y a toujours du lycra fluo. Bon. Voilà pour notre immense tour d'horizon des festivals de l'été 2026. De la poussière historique d'Astropolis à la folie visuelle du Boomtown, vous savez où poser vos enceintes ces prochains mois. Moi, perso, si vous avez le budget, faites le Boomtown. Ça, c'est une ville qui est créée sur le coup avec tout ce que vous pouvez entendre. Juste allez voir la liste des DJ qu'il y a pour le Boomtown. Elle est immense. Je ne sais pas, il y en a peut-être 300, 400, 500, j'en sais rien. C'est immense. Après, ceux qui aiment la trance, la DRA, je vous le conseille aussi. Ceux qui aiment le hardcore, eh ben, allez à l'Escape. Ceux qui aiment le smooth, les plages électroniques, ce sera pas mal. Bref, je pense qu'on a fait le tour. Et ceux qui veulent le truc un peu familial, family picnic, en espérant que ça garde le même état d'esprit.
1: Il y en a un qui n'est pas dans la liste, et peut-être un jour, ça serait peut-être un rêve, il n'est pas dans le coin, c'est le Burning Man. Ça, celui-là.
0: Ouais. Attends,
1: alors, je ne sais pas ce que c'est aujourd'hui, mais franchement...
0: On est resté dans l'Europe.
1: C'est ça, dans l'Europe. Mais,
0: c'est pareil.
1: C'est un rêve, celui-là, un rêve.
0: Quel festival est actuellement en cours?
1: Actuellement?
0: Ouais, en trans, en Hongrie.
1: Ah, celui-là, j'ai pas... Si, on a parlé, j'ai pas retenu le nom. J'ai croisé quelqu'un qui m'a dit qu'il y allait. Mais j'ai pas le nom.
0: Oh putain, je viens de perdre le nom.
1: vite, internet sonne.
0: Oh putain, je viens de le perdre. Il y a le Boom au Portugal, ça c'est tous les deux ans. Et.
1: Vite, je regarde.
0: Vas-y, dis-moi. Parce que moi, je sais que je connais beaucoup de gens qui vont à ce festival et ils m'ont dit, en fait, depuis que ça a été racheté, l'ambiance, elle a complètement changé. C'est devenu beaucoup plus commercial, beaucoup moins sympa.
1: Ozora, ça te parle?
0: C'est l'Ozora, c'est à ça que je parlais.
1: D'accord.
0: C'est
1: depuis
0: pareil.
1: 2004. Depuis 2004.
0: Ouais, c'est pareil. Ça, c'est un festival où c'était la liberté totale, le festival trans par excellence, comme le Boom. Et apparemment, maintenant, c'est devenu plus commercial. C'est
1: un peu comme tous les festivals qui marchent bien à la longue.
0: Malheureusement.
1: Faut y aller au début.
0: Après, le seul festival que je n'ai jamais fait, que je regrette de ne pas avoir fait, et que j'espère qu'ils sont censés avoir arrêté, mais j'espère qu'ils vont reprendre, c'est le Son Libre. Le son libre, apparemment, tu peux même rentrer avec ton alcool dans le festival, ça, c'est rare. Tu vois que chez Madame Loyal, tu vas payer 8 euros une bière ou 8 euros une bouteille d'eau de 50 centilitres, franchement, ça fait plaisir à entendre, tu vois.
1: Ben, c'est clair, c'est clair. Ouais, ça, c'est cool. C'est des bons concepts.
0: Bon, on va passer à la rubrique de Monsieur Barbas, à savoir le top 3 du mois.
2: La techno sur Radioactive.

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Et en première position, Rebelle Justice de Horacio Cruz et Oscar Escapa.

Et on reprend l'émission avec les événements du mois. Bon, vu qu'on a pas mal parlé de festivals français, internationaux, bon, nous, vous savez que nos événements, ils restent locaux. Donc, on va rester sur le Var et les Bouches-du-Rhône. Tous les jeudis soirs, au Sky Rooftop du Cabaret Aléatoire à Marseille, il y a des soirées DJ de 19h à 2h du matin. Ça peut être sympa. Moi, j'ai vu toute la liste de DJ qu'il y a. Ça vaut le coup d'aller faire un petit tour. Et tous les vendredis et samedis, au Cabaret Aléatoire, il y a des DJ tout l'été. De toute façon, le Cabaret Aléatoire, si vous n'avez pas où aller, vous allez là-bas, vous ne serez pas déçus. Bon, le samedi 4 juillet, c'est-à-dire demain, il y a la Oise Afrique 2. Il y aura trois sons, un son à la piscine, un son dans le chapiteau et un son à l'extérieur. J'ai fait la première. C'était vraiment sympa. En plus, franchement, plaisir des yeux. Demain, il y a aussi la Lune de Sang par Redline Heaven. Vous ne pouvez pas y aller en mec seul. Il faut être mec plus fille minimum. Et en plus, il faut un peu du Rési, un peu du SM. Ça va être genre techno, art techno, mais dans une ambiance un peu plus sensuelle. Sinon, demain, il y a aussi à Marseille la Lost Control. Bon, ça a l'air pas trop mal. Ça va être aussi dans le hard techno, etc. Mais par contre, tu peux ramener ton alcool là-bas. Par contre, que des pas de bouteilles en verre, que des pas de bouteilles en verre, que des gourdes. Mais ça, c'est sympa. Moi,

Ouais, bon, le coup de le voir. Bah justement, je l'avais vu au Family Picnic l'année dernière. Le samedi 11 juillet, à la place de l'Équerre, au Venin Bar, il y a la soirée Abyssal Venom par Sonar System, ceux qu'on avait fait l'interview et qui sont venus jouer il y a quelques mois. Et sinon, bon, je pense que j'irai peut-être plus là-bas. Il y a la Sonofada le 11 juillet à Espigoule. Bon, à tous les coups, c'est les Facomochers, hein. On sait très bien qui c'est qui mène la danse là-bas. Donc c'est 14h, 1h du matin, c'est en plein centre du village. Mais bon, je compte sur eux et je sais comment ils sont. Il y aura sûrement une after dans les forêts, pas trop loin. Le lundi 13 juillet, il y a le bal électro du petit apéro improvisé, pardon, sur le port de Hyères, avec un petit feu d'artifice. Voilà, c'est un truc, vraiment, c'est le truc de la ville, mais il y a le petit apéro improvisé qui fait son show. Le vendredi 17 et le samedi 18 juillet à l'accro, il y a le Azure Music Festival. Et qui c'est qui vient? Déborah de Lucas. Ça peut être sympa pour ceux qui aiment bien ce genre de musique. Et puis, bon, malheureusement, il n'y a pas que de la techno, mais ça vaut le coup d'œil. Et le lundi 27 juillet, à 21h30, il y a une soirée DJ Ibiza Experience sur le port de Hyères. Bon, ça reste du classique, enfin, de la techno assez facile à écouter, enfin, la techno clubbing. Mais bon, c'est gratuit, c'est sur le port de Hyères. On peut boire des coups tranquilles tout en écoutant de la bonne musique. Je pense que ça peut valoir le coup d'aller y faire un tour. Bon, c'est fini pour les événements du mois. Maintenant, on va passer à un petit mix psy-trance de Babas et de moi-même. C'est Babas qui s'y colle pour commencer. Allez, mon Barbas!

Allez, c'est fini pour le petit mix à Baba, ça va être à mon tour. Mais avant, je voulais faire une petite dédicace à Anastasia la chatte brûlante pour m'avoir fait découvrir ce titre qui parle de chatte brûlante. Eh bien...